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0: Qu'est-ce que tu fais là?
1: J'ai amené toutes mes affaires. J'en ai marre de pas dormir avec toi tous les jours, je m'installe.
0: T'installes où?
1: Chez toi.
0: Mais enfin, Didier, il est 3h du matin.
1: Mais c'est pas grave, ça va vite te recoucher. Moi, je rentre tout ça et je te rejoins, je déballerai demain.
0: Mais qu'est-ce qui te prend?
1: J'étais égoïste, j'aimais trop ma liberté. Et je t'ai jamais proposé le mariage ni de vivre avec toi, mais ça, j'ai réfléchi. Je me suis rendu compte que je t'aime vraiment et je peux pas me passer toi. Je fais le grand saut.
0: Comment ça, le grand saut? Quel grand saut? Mais ça va pas la tête?
1: Quoi, ça va pas la tête?
0: Mais j'ai pas du tout envie que tu viennes habiter chez moi, moi.
1: Comment ça, t'as pas envie?
0: Bah non, j'ai pas envie, j'ai pas tellement la place d'abord.
1: Tu m'aimes plus?
0: Mais bien sûr que je t'aime énormément même. Enfin, c'est pas pour ça que.
1: Tu veux qu'on se marie?
0: Mais non, je veux pas qu'on se marie. J'ai pas du tout envie, tu comprends? Pas du tout.
1: Mais de quoi t'as pas envie?
0: Mais de tout, de rien, je sais pas moi. T'as toujours faim quand je fais un régime, tu traces pendant des heures et tu nettoies jamais le lavabo. J'ai pas la place pour une grosse machine à laver. Ton copain Stéphane, je le trouve lourd, lourd. Je veux pas qu'il vienne chez moi regarder les matchs de foot en bouffant toutes mes cacahuètes. Je sais pas moi, plein de trucs.
1: T'aimes pas mes amis?
0: Ah bah Stéphane, je l'aime pas, non?
1: Mais si tu m'aimais, t'aimerais aussi mes amis.
0: Eh bah tu vois, je t'aime, mais Stéphane, il me reste en travers du gosier, voilà. En plus, je viens juste de me faire construire une nouvelle bibliothèque. J'ai enfin réussi à caser toutes mes affaires, alors s'il faut en plus.
1: Je peux être égoïste tout de même?
0: Non mais dis donc, tu te crois où là?
1: Comment ça où je me crois?
0: Bah oui, tu viens m'emmerder chez moi à 3h du matin.
1: Ah bon? Je viens te demander en mariage et toi t'appelles ça venir t'emmerder?
0: Écoute Didier, je ne veux pas vivre avec quelqu'un, tu comprends? Ni toi ni personne, je ne veux pas. Je veux vivre seul, tu comprends? Je veux pouvoir péter dans mes draps tranquille, rentrer à n'importe quelle heure, bouffer sur un coin de table, inviter des copains, faire le ménage seulement une fois par an si ça me chante. Je veux dépenser mon fric à ma façon, je veux...
1: Mais tout ça tu pourras très bien le faire, je vois pas où est le problème.
0: Le problème c'est que je ne veux pas d'un mec étiaffé sur mon canapé qui baille en disant qu'est-ce qu'il y a à bouffer ce soir. Je ne veux pas qu'on me dise tiens toi qui repasse si bien les chemises. Je ne veux pas acheter la nouvelle BMW qui est fabuleuse et on paiera les traites ensemble. Je ne veux pas que ta mère me téléphone pour savoir si je t'ai bien donné tes cachets contre la grippe. Je ne veux pas tes chaussettes sales dans mon panier à linge. Je ne veux pas nettoyer la cuisine pendant 3 heures le jour où t'auras décidé de faire une paella pour tes collègues du bureau. Je ne veux pas te demander si t'es d'accord de regarder le film au lieu du sport. Je ne veux pas. Ta vie, c'est ta vie. Ma vie, c'est ma vie.

0: Il est 3h à Saint-Flour, 15h à Honolulu.
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Un beau jour que j'allais aller à l'école, une idée bizarre me suivait comme un pot de colle. Elle s'accrochait à moi, à mes chaussettes, comme un poisson pilote à sa roussette. Je lui dis va-t'en, j'ai pas le temps, il faut que je décolle. Mais elle ne m'écoutait

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0: 4 heures à Budapest et 7 heures à Katmandou.
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La rose fut longtemps l'excuse de la poésie. Nous pourrions payer l'Europe en rose, la monnayer euros. Ich bin ein Rosien. Je suis un rosier. I am an Eurosart. Je suis une déclinaison parfumée. Je suis l'inventeur d'une lotion contre la chute des pétales. J'ai construit ma clinique poétique en Suisse, dans le Valais, clinique Rilke.

0: Il est 5h à La Rochelle, 23h à Fort-de-France.
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Il faut être en difficulté, je crois, toute sa vie. 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C'est-à-dire qu'on commence à se poser des problèmes qui sont des problèmes de luxe, des maladies de luxe.

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comme disait Nougaro, quand t'as un don, c'est fait pour le donner. Et ben, moi, je trouve que j'ai de la chance de pouvoir donner. J'avais un vieil arbre dans mon jardin qui est mort maintenant. Il était tout noir, le tronc était complètement ouvert, il était rongé, brûlé, il avait un cancer généralisé. Et ben, toutes les saisons, il donnait des cerises en été. Toujours. Et j'ai dit, regarde bien cet arbre, toi, et prends exemple.

dans le cas contraire, tout ce que vous direz pourra et sera utilisé contre vous devant un tribunal. Vous avez le droit de consulter un avocat et d'avoir un avocat présent lors de l'interrogatoire. Vous pourrez décider à n'importe quel moment d'exercer ses droits.

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Il y a les arbres au-dessus de toi, avec les feuilles qui bougent dans le vent. Tu les as déjà regardés, les arbres? Il y a ta femme qui est belle et qui perd sa jeunesse à te cuisiner des champignons à la crème pendant que tu la coquilles. Tu l'as regardée une seule fois, ta femme? Il y a tes enfants avec leur belle peau toute lisse. T'as remercié quelqu'un une fois dans ta vie pour la promise de tes enfants? Il y a les vaches qui te fabriquent du lait, du beurre et du fromage tous les jours. Tu leur as dit merci aux vaches!

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1: Il est 5h en temps universel, 7h ici à Paris.
2: Clotilde Dumais.
1: Bonjour à tous, ravi d'être avec vous pour les trois prochaines heures d'information comme d'habitude. Hein, on sera sur tous les continents et ça commence tout de suite avec le journal. Bonjour Julien Coquelrohem.
3: Bonjour Clotilde, à la une, la journée mondiale des réfugiés. Aujourd'hui, leur nombre est en baisse à l'échelle mondiale sur un an, mais leur situation est de plus en plus difficile. Les politiques anti-immigration se multiplient et se durcissent, notamment aux États-Unis où un centre de détention en Floride est en train de fermer ses portes. Les ONG y ont dénoncé des conditions de détention qui s'apparentent à de la torture. Dans l'actualité également, un nouveau cessez-le-feu conclu hier entre le Hezbollah et Israël après une journée particulièrement meurtrière au Liban. Dans ce journal aussi, la Coupe du Monde de football et le Maroc qui se rapproche des 16e de finale avec sa victoire 1-0 contre l'Écosse cette nuit. Et puis la canicule en Europe qui pourrait battre des records. Le réchauffement climatique rend ce type d'événement de plus en plus exceptionnel et imprévisible, vous l'entendrez.
1: Ils sont plus de 41 millions dans le monde, selon l'ONU. Ce 20 juin marque donc, comme chaque année, la journée mondiale des réfugiés.
3: Et en 2025, selon le Haut Commissariat pour les réfugiés, près de 5,5 millions de personnes ont fui la violence et les persécutions en quittant leur pays. Une nouvelle journée mondiale des réfugiés dans le contexte qu'on connaît. Le durcissement généralisé des politiques à l'égard des exilés. L'Union européenne vient d'approuver une réforme qui facilite les expulsions et ouvre la voie à des centres de rétention hors de l'UE pour les déboutés du droit d'asile. Le Pakistan et l'Iran expulsent massivement des réfugiés afghans et aux États-Unis, le retour au pouvoir de Donald Trump s'est accompagné d'une politique anti-migrant particulièrement violente, comme l'a montré par exemple le cas du centre de détention des Everglades en Floride, surnommé Alligator Alcatraz. Il avait été ouvert en juillet 2025 par le gouverneur républicain Ron DeSantis. Le parti a même vendu des t-shirts et des casquettes siglées du nom du centre. Mais il est en train de fermer, dénoncer notamment pour ses conditions de détention, Justine Fontaine.
4: Il ne reste plus personne dans ce centre de détention, le plus inhumain du pays selon Adriana Rivera de la coalition des immigrants de Floride. Jusqu'à 1400 personnes étaient retenues dans d'immenses tentes dans une zone humide près de Miami. Privation de sommeil, toilettes hors d'usage. Depuis des mois, des ONG dénonçaient des conditions sanitaires désastreuses et des pratiques punitives qui peuvent s'apparenter à de la torture, selon Amnesty International.
5: Ils ont commencé à transférer les personnes vers d'autres centres de détention il y a un mois environ. Elles ont été éparpillées à travers les États-Unis.
1: Quelques migrants seulement ont été libérés. La plupart des familles ne savent pas où ont été envoyés leurs proches. Pour Adriana Rivera, le gouverneur de Floride, Ron DeSantis, a été rattrapé par le coût faramineux du projet, estimé à plus de 600 millions de dollars.
5: Ça coûte très cher aux contribuables de Floride et on est en année électorale, notamment pour élire le gouverneur. La fermeture du centre symbolise à quel point de l'argent public a été gaspillé par le gouverneur Ron DeSantis pour monter un cirque médiatique et tenter de montrer

0: alors que celui d'avril, qui n'a jamais été respecté, n'incluait pas le groupe armé chiite. C'est difficile de savoir si cette nouvelle trêve sera respectée. Israël annonce aussi maintenir son occupation dans ce qu'elle qualifie de zone de sécurité dans le sud du pays. Mais le protocole d'accord signé par l'Iran et les États-Unis en début de semaine prévoit bien la fin de la guerre au Liban. La question du retrait des forces israéliennes se pose donc aujourd'hui. Qu'en pensent les habitants du nord d'Israël, régulièrement visés par le Hezbollah? Notre correspondante Frédéric Misselin est allée recueillir leur inquiétude.
1: Ah, ça serait une très très mauvaise nouvelle. Je suis pas certain que notre Premier ministre acceptera de le faire.
2: Là, ce sera beaucoup plus difficile au quotidien pour nous parce que avant qu'il y ait des troupes israéliennes au Liban, on avait vraiment des bombes. Maintenant, la situation est calme. Nous savons tous très bien que l'environnement est hostile et que ça peut être calme pendant un an, deux ans, 10 ans, 15 ans, 20 ans, 30 ans, mais ça peut recommencer.
3: Si toute l'armée ne se retire pas complètement de la région, et se replie et garde la frontière internationale entre le Liban et Israël, on peut vivre tranquille.
4: Quand j'entends qu'il y a des Libanais qui disent « nous on est d'accord pour signer un accord avec Israël, on veut vivre avec les Israéliens en paix, etc. » Moi je trouve ça magnifique, il faudrait que le Hezbollah soit viré complètement en fait. Et je pense qu'il y a moyen de parler. On ne peut pas s'en aller sans avoir des garanties. Pour moi, tant qu'on n'a pas vraiment ces garanties-là, qu'on n'est pas certain que ça y est, c'est bon, on peut commencer vraiment une vie normale et avoir des relations normales avec nos voisins, alors on ne doit pas s'en aller.
0: Témoignage d'Israéliens au micro de Frédéric Misselin, alors que le président libanais Joseph Aoun a plaidé pour sa part pour un cessez-le-feu global lors d'un échange avec le chef de la diplomatie américaine Marco Rubio. Dans la région, les négociations entre l'Iran et les États-Unis se font toujours attendre après leur report annoncé hier par la Suisse. Le média américain Axios annonce que l'émissaire de Donald Trump, Steve Witkoff, est finalement en route vers la Suisse, où se trouverait déjà le gendre du président Jared Kushner.
5: En Ukraine, l'ultimatum de Volodymyr Zelensky à la Biélorussie.
0: Le président ukrainien donne à son homologue Alexandre Loukachenko une semaine pour démonter des antennes radio positionnées en Biélorussie pour guider les frappes russes en Ukraine. S'il ne le fait pas, nous le ferons nous-mêmes, prévient Volodymyr Zelensky. Du côté de la mer Baltique, une quinzaine de pays membres de l'OTAN ont refermé hier 2 semaines d'exercice, l'entraînement Baltops, pensé comme un message dissuasif à l'attention de Moscou. Notre correspondante Marielle Vitureau a pu monter à bord de la frégate française qui y participait. Reportage.
6: Là, il y a un aéronef inconnu que j'ai classé suspect.
7: Dans le central opération, le lieu le plus secret de la frégate, l'enseigne de vaisseau Kevin prépare ses équipes à l'exercice. Comment réagir si un avion ennemi ne répondait pas aux sommations?
8: C'est la menace qui va la plus vite. Un avion de chasse en ordre de grandeur, c'est une vingtaine de kilomètres en une minute. Ça laisse peu de temps à l'improvisation.
7: Une menace qui peut être tout à fait réelle. Le commandant de la frégate, Martin Redouté.
9: On a constaté des évolutions des forces russes à proximité du bâtiment. Notre posture, c'est de faire en sorte dans ces cas-là que notre attitude ne soit pas perçue comme agressive puisque nous sommes dans un scénario vraiment défensif.
7: Les alliés ont aussi testé leur capacité de déminage pour escorter des unités dites précieuses comme des ravitailleurs. Ils ont appris à arraisonner des navires suspects comme les pétroliers de la flotte fantôme russe, le commandant.
9: Si dans le contexte mondial actuel, on continue d'envoyer des navires et des aéronefs pour participer à Baltops, c'est bien le signe de l'importance de cette région du monde pour notre sécurité collective.
7: La frégate va encore naviguer en mer Baltique pour assurer la mission de patrouille décidée par l'OTAN début 2025. Marielle Vitureau, Tallinn.
0: Et les Européens qui continuent de préparer d'éventuelles négociations sur la guerre en Ukraine avec la Russie après plusieurs semaines de débats au sein de l'Union Européenne sur la composition de la délégation qui pourrait discuter avec Moscou. Les 27 seraient parvenus à une position commune pour se faire représenter par le président du Conseil Européen, Antonio Costa, et les pays prêts à garantir la sécurité future de l'Ukraine. C'est en tout cas ce qu'a affirmé Emmanuel Macron hier soir à l'issue du Conseil Européen.
5: RFI, les 1h08 à Boston, la Coupe du Monde de football avec le Maroc qui fait un grand pas, hein, Julien, vers les 16e de finale.
0: Le Lion de l'Atlas victorieux 1-0 face à l'Écosse cette nuit. Une bonne opération avec un but dès la 2e minute de l'attaquant Ismaël Saïbari. La fin de rencontre a été plus difficile, mais le Maroc n'a pas cédé et Ismaël Saïbari salue le sérieux de son équipe.
10: Tous les matchs sont importants et il n'y a pas de match facile ici en Coupe du Monde. Au final, c'est les 48 meilleures nations du monde. Donc voilà, on a tenu, on a pu marquer plus, mais malgré ça, on a eu

0: L'état d'esprit d'équipe qui a permis de se battre au fond et ramener les 3 points. L'Écosse aussi, ils sont une bonne équipe et ils sont allés jouer plus dans leur qualité. C'est les longs ballons, les duels et se battre. Et nous, s'il faut ça pour gagner un match, ben on va le faire et comme aujourd'hui.
1: Et le Maroc en tête du groupe C à égalité avec le Brésil qui a battu cette nuit l'équipe d'Haïti 3-0. Hier soir, les États-Unis se sont qualifiés en 16e de finale en battant l'Australie 2-0. À l'instant, le Paraguay vient de battre la Turquie 1-0. À suivre un peu plus tard aujourd'hui, notamment la rencontre Allemagne-Côte d'Ivoire. Un match à retrouver en direct et en intégralité sur RFI si vous nous écoutez sur le continent africain.
2: Au Zimbabwe, c'est une loi qui pourrait permettre au président Emmerson Mnangagwa de passer 2 ans de plus au pouvoir.
1: Son mandat est censé s'achever en 2028, mais jeudi, la chambre basse du Parlement a approuvé un projet de loi visant notamment à faire passer la durée des mandats présidentiels de 5 à 7 ans. Le texte doit encore être débattu par la chambre haute, dominée par le parti au pouvoir. La société civile et l'opposition sont vent debout, mais ils ne sont pas seuls. Des anciens combattants, des officiers à la retraite et même certains membres du parti majoritaire ont également exprimé leur mécontentement, Lisa Fabian.
3: En mars, un haut gradé de l'armée de l'air à la retraite, Henry Mutsena, a déposé une pétition signée par un groupe d'anciens généraux et de hauts fonctionnaires s'opposant à la réforme constitutionnelle et exigeant un référendum national sur le sujet au Zimbabwe. À l'ouverture de la session parlementaire début juin, ce groupe de vétérans a publié une déclaration pour mettre en garde les parlementaires qui se rendraient complices de cet amendement dit Cap 3 qui constitue selon eux une violation flagrante de la Constitution. Ces réserves seraient même partagées par le vice-président Constantino Chiwenga, qui a conduit le soulèvement militaire contre Robert Mugabe en 2017 et qui espérait sans doute succéder à Emmerson Mnangagwa en 2028. Début mai, celui-ci a esquivé la réunion du Politburo de la ZANU-PF au cours de laquelle la stratégie du parti pour faire adopter le projet de loi devait être finalisée. En octobre, Constantino Chiwenga avait déjà accusé publiquement des alliés du président Mnangagwa d'avoir détourné plus de 3 milliards de dollars d'argent public, ce qui lui avait valu un recadrage de la part de certains membres influents de la ZANU-PF.
1: Lisa Fabian.
2: Et puis Julien, c'est un début d'été extrême hein, pour des dizaines de millions d'Européens.
1: Une nouvelle vague de canicule qui pourrait bien battre des records en Espagne, au Royaume-Uni, en Suisse, en Allemagne ou encore en France. Dans l'Hexagone, Météo France prévient qu'elle sera comparable à celle d'août 2023 qui avait fait 15 000 morts. D'août 2003, la température pourrait atteindre les 41 degrés par endroit en début de semaine prochaine. On pourrait observer à l'échelle du pays les journées les plus chaudes jamais enregistrées. Impossible pour l'instant de dire quand cet épisode prendra fin, c'est ce que nous explique François Gourand, prévisionniste à Météo France.
4: Étant donné la masse d'air chaud, le dôme de chaleur en fait, qui va s'inviter à partir de ce week-end sur le pays, c'est un élément météorologique qui, en fait, une fois qu'il est en place, met du temps à bouger, à évoluer. Et donc, effectivement, par nature, c'est plutôt propice à faire un épisode d'une durée conséquente. Voilà. Mais on sera effectivement, en tout cas pour ce qui est température maximale, jusqu'à 15 degrés au-dessus des normales, hein, en tout cas 12 à 15 degrés assez fréquemment, hein, au maximum de l'intensité probablement début de semaine prochaine. Et pour ce qui est de la baisse des températures, pour l'instant, elle n'est pas visible de manière claire à l'échéance d'une semaine environ. Le changement climatique, le réchauffement, en fait, rend ce type d'événement chaque année plus probable. Et on rentre dans ce scénario de canicule plus intense, plus durable et plus fréquente. Donc, en fait, c'est un contexte chaud qui favorise avant tout ce genre d'épisode qui, par le passé, aurait pas été aussi chaud.
1: Propos recueillis par Jeanne Richard, en France, 60 départements sont en vigilance orange ce matin. Certains pourraient basculer en rouge dès demain. La canicule qui frappe plus d'un Français sur deux.
2: Merci beaucoup Julien Coquel-Rohem. Il est 5h13 en temps universel. Je vous signale l'un des rendez-vous importants de ce RFI matin. Dans une heure, notre grand invité international, Emmanuel Casarerou, le président du musée du Quai Branly Jacques Chirac, l'établissement à Paris qui s'intéresse aux civilisations d'Afrique, d'Asie, d'Occitanie et des Amériques. Eh bien, à l'occasion des 20 ans du musée, on verra avec son président comment ce musée aborde aujourd'hui la dimension coloniale et la question des restitutions de biens pillés dans certains pays. Rendez-vous donc vers 6h20 temps universel, 8h20. 20 heures de Paris. Mais d'abord, la Colombie, à la veille du second tour de la présidentielle, pour désigner le successeur de Gustavo Petro, premier président de gauche de l'histoire du pays. Eh bien, les Colombiens vont devoir choisir entre son dauphin, le sénateur Iván Cepeda, et l'avocat Abelardo Della Espriella, candidat de l'extrême droite, en tête dans les sondages, porté par son discours sécuritaire inspiré du président du Salvador Nayib Bukele. Alors que la Colombie fait face à une vague de violence inédite depuis 10 ans, situation particulièrement tendue dans les régions contrôlées par des groupes armés et insécurité aussi dans les grandes villes où certains habitants s'organisent donc pour se protéger. Reportage à Bogota de Marine de la Moissonnière.
5: À Belmira, quartier chic du nord de Bogota, la crainte principale des habitants, c'est le vol à l'arraché. Alors 160 des 226 familles qui vivent ici payent chaque mois environ 200 euros pour financer une équipe de vigile 24 heures sur 24, à moto ou à vélo. Camilo Pavon Cruz.
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1: Le journal international, c'est avec vous Fabrice Legrier, bonjour.
3: Bonjour Clotilde, bonjour à tous.
1: Nous serons en direct de Jérusalem dès le début de ce journal.
3: Israël qui a conclu hier avec le Hezbollah un cessez-le-feu au Liban, mais le contexte reste extrêmement tendu. Preuve en est ces nouvelles frappes menées par l'armée israélienne dans le sud libanais dans la nuit.
1: À suivre aussi ce reportage à Rwampara en RDC.
3: La RDC où l'épidémie d'Ebola progresse selon l'Organisation Mondiale de la Santé, 245 morts parmi 933 cas confirmés. L'Ituri reste l'épicentre de l'épidémie. Et vous l'entendrez sur le terrain, les personnels qui agissent aux côtés des malades ou encore des personnes décédées le font parfois au péril de leur vie.
1: Et puis ce samedi 20 juin, c'est la journée mondiale des réfugiés.
3: Hier soir, une grande veillée s'est tenue à Rome. Nous y étions, des chants et des prières pour rendre hommage aux 77 000 victimes des traversées maritimes et terrestres vers l'Europe depuis 90. Et puis toujours à l'occasion de cette journée internationale, Reporters sans frontières alerte sur l'exil des journalistes dans le monde et notamment sur le cas des journalistes russes qui, même exilés, sont en danger.
1: C'est une cinquième trêve sous très haute tension qui tente donc de s'installer au Liban.
3: Oui, Beyrouth rapporte de nouvelles frappes israéliennes qui ont fait au moins 5 morts dans la nuit dans le sud du Liban. Information de l'agence de presse officielle libanaise ANI. La réalité sur le terrain contredit donc les promesses diplomatiques. Michel Paul, on vous retrouve en direct de Jérusalem. Bonjour Michel.
4: Bonjour Fabrice, bonjour à tous.
3: Michel, ce cessez-le-feu, une énième tentative imposée sous une pression massive de Washington, semble plus précaire que jamais.
4: Oui, c'est en tout cas une trêve qui commence dans une certaine confusion. Israël, à ce stade, maintient sa ligne. Si le Hezbollah attaque, nous répliquons. Pour le gouvernement israélien, ce cessez-le-feu n'est pas un choix souverain, mais bien une parenthèse imposée par Washington. Donald Trump a personnellement exigé ce silence des armes. Et sur le terrain, l'armée israélienne reste inflexible. Sur son compte X, le Premier ministre Benjamin Netanyahou a encore revendiqué d'ailleurs hier après-midi le pilonnage d'infrastructures du Hezbollah. Plus de 150 cibles frappées en 24 heures, affirme-t-il. L'ambassadeur d'Israël aux États-Unis, Yehiel Leiter, a enfreint le mutisme israélien sur la trêve en soulignant que l'objectif est clair. Le démantèlement total des capacités militaires du proxy iranien. Israël restera ancré dans la zone de sécurité du sud Liban jusqu'à la fin de cette mission, souligne le diplomate israélien. Alors Israël et le Liban doivent se retrouver à Washington mardi prochain pour un nouveau round de négociations et en attendant, cette trêve ne ressemble pour l'heure qu'à un répit fragile.
3: Michel Paul en direct de Jérusalem. Et concernant les négociations entre les États-Unis et l'Iran, elles ont été reportées hier, mais pourraient finalement bel et bien se tenir. Selon l'agence américaine Axios, Steve Witkoff, l'émissaire de Donald Trump, est attendu en Suisse dans la journée. Il doit participer au premier cycle de négociations sur le nucléaire iranien. Le chef de la diplomatie du Pakistan, médiateur dans ce dossier, doit quant à lui rencontrer ses homologues égyptiens, saoudiens et turcs demain au Caire.
1: Dans l'actualité également, Fabrice, la propagation d'Ebola qui s'accélère en RDC.
3: Constat de l'Organisation Mondiale de la Santé, malgré le renforcement des mesures de riposte sanitaire, les derniers chiffres font état de 245 morts parmi 933 cas confirmés. Une transmission accélérée signalée dans 33 zones sanitaires réparties dans 3 provinces. L'Ituri reste l'épicentre de l'épidémie avec plus de 80% des cas recensés. Sur le terrain, les équipes chargées de la désinfection, de la sensibilisation ou encore des enterrements travaillent sous pression, parfois au péril de leur vie. Reportage à Rwampara de notre envoyé spécial Pascal Moulégois.
5: Je m'appelle Mama Furaha, je suis hygiéniste.
6: Couverte d'une combinaison de protection, gants en main, cette quadragénaire sillonne chaque jour les pavillons de l'hôpital général de Rwampara en périphérie des Bounia. Sa mission, désinfecter le lieu de passage des malades et les uniformes du personnel soignant.
5: Je suis en train de décontaminer les bottes, les gants, les lunettes pour que le virus puisse mourir. Nous décontaminons.

0: prise en charge systématique des dépouilles affecte également l'activité des morgues privées d'une grande partie de leur clientèle. Pascal Moulégua, Bounia, RFI.
1: Et dans ce contexte, cette annonce du ministre congolais de la Santé, la gratuité des soins dans la province de l'Ituri, une réponse tactique face à Ebola, un moyen aussi de continuer à faire face à d'autres maladies telles que le paludisme.
2: Comme chaque année, le 20 juin marque la journée mondiale des réfugiés.
1: Et cette année, elle fait notamment suite au coup de vis donné par l'Union européenne au pacte asile et migration appliqué depuis le 12 juin. S'est ajouté le nouveau règlement européen retour. Il donne le feu vert à la rétention de migrants déboutés du droit d'asile dans des centres de rapatriement créés dans des pays tiers, dits sûrs. Le dispositif est différent de l'accord d'externalisation des demandes d'asile en Albanie et d'expulsion des déboutés. Accord signé entre la première ministre italienne et son homologue albanais en 2024. Mais Giorgia Meloni ne considère pas moins les centres comme le modèle à suivre. Dans ce contexte de politique migratoire très durcie, une veillée s'est tenue jeudi soir à Rome, intitulée « Mourir d'espoir » et organisée en mémoire des 77 000 victimes des traversées maritimes et terrestres vers l'Europe depuis 90. Veillée qui a réuni une foule très dense, unie par la défense des valeurs de l'humanité. Anne Lenir.
3: Dominée par la basilique de Santa Maria in Trastevere, la place homonyme s'est remplie d'immigrés endimanchés, mêlés à des Romains, pour assister à cette veillée de chants et de prières. Adolphe Mario, centrafricain, comme son épouse, est père de 3 enfants. Il est arrivé de Libye en Italie par un couloir humanitaire en 2024.
4: Je suis étonné de voir cette communauté européenne voter une loi contre les humains. Ça fait mal, je suis inquiet, surtout pour mes enfants.
3: Paolo Morozzo, professeur en droit privé et membre de la communauté de Sant'Egidio, lui fait écho.
5: Cet ensemble de normes impétueuses gomme malheureusement des principes de civilité que nous pensions bien ancrés.
3: Responsable du secteur immigration au sein des ACLI, les associations chrétiennes de travailleurs italiens, Gianluca Mastrovito s'est rendu dans le centre de rétention de Jadër en Albanie, centre dont Giorgia Meloni estime qu'il représente un modèle européen.
6: Ces structures nuisent à la santé mentale des personnes à qui, très souvent, on donne des psychotropes pour les faire taire. Donc, si c'est ce modèle que l'Italie garde en tête, je pense qu'il faut vraiment s'interroger.
3: Actuellement, une 60aine d'hommes sont à Jadër. Anne Lenir, Rome, RFI.
1: Et toujours à l'occasion de cette journée mondiale des réfugiés, Reporters sans frontières publie un rapport alarmant sur l'exil des journalistes dans le monde. En 5 ans, le nombre de pays de départ a doublé. Guerre, régime répressif. Plus de 1400 journalistes ont été poussés à l'exil pour échapper aux menaces ou à l'emprisonnement. Le cas des journalistes russes est spécifique en raison notamment des menaces qui persistent même en exil. Jeanne Cavelier est responsable chez RSF du bureau Europe de l'Est et Asie centrale.
7: La rupture pour les journalistes russes a été la guerre à grande échelle contre l'Ukraine en 2022. C'est là que des lois sont passées qui ont empêché les journalistes indépendants de faire leur travail en Russie. Le système judiciaire russe est devenu un outil de harcèlement pour les journalistes en exil, avec des poursuites qui se sont multipliées par contumace pour, par exemple, fausse information, non-respect des obligations imposées aux agents de l'étranger, extrémisme, atteinte à la sécurité nationale. Et ce harcèlement s'est intensifié encore au fur et à mesure des années, avec un durcissement aussi des mesures comme la confiscation des biens, le gel d'avoir, des perquisitions répétées chez leurs proches. On voit aussi de plus en plus de journalistes inscrits sur la liste des terroristes et extrémistes, ce qui leur met des bâtons dans les roues, y compris en Europe. Il est important que les autorités nationales en Europe puissent réagir avec la mise en place, par exemple, de systèmes d'alerte à la police quand il s'agit d'un cas clair de répression transnationale d'un journaliste basé à l'étranger par le Kremlin.
1: Des propos recueillis par Yelena Tomic.
2: En Colombie, on est à la veille du second tour de la présidentielle.
1: Oui, qui succédera à Gustavo Petro, le premier président de gauche de toute l'histoire du pays. Son dauphin, le sénateur Ivan Cepeda, ou bien un millionnaire d'extrême droite, l'avocat Abelardo de la Espriella. En cette veille de scrutin, les défenseurs dans l'environnement tirent la sonnette d'alarme. En effet, la probable élection du milliardaire en tête dans les sondages est favorable à l'exploitation intensive des ressources naturelles. Angoisse les militants des territoires menacés. Camille Bougie. Jus.
8: Le secteur environnemental colombien retient son souffle. Maria Ariascos est défenseuse de l'environnement. Elle redoute particulièrement l'extension de l'exploration pétrolière et gazière, mais aussi la légalisation du fracking, annoncé par Abelardo de la Espriella.
9: La fracturation hydraulique implique une intervention intensive dans le sous-sol, l'utilisation de grandes quantités d'eau et des risques d'impact sur les écosystèmes et les ressources en eau.
8: Depuis le département du Caquetá,

0: Georges Shapiro, du collectif Gardien Amazonique, observe également avec inquiétude la montée en puissance du candidat d'extrême droite.
1: Ici, le territoire porte les stigmates de décennies de pollution environnementale. Au cours des 4 dernières années, sous le gouvernement de gauche, cela a diminué de manière significative. C'est angoissant de voir un candidat qui veut revenir à ses pratiques et les amplifier encore davantage.
0: Les militants pointent aussi à un échec plus large, celui d'une campagne qui n'a pas fait de l'environnement un enjeu central. C'est ce qu'explique Maria Soto, conseillère nationale de la jeunesse.
2: Les deux projets politiques s'inscrivent dans une logique fondée sur l'exploitation et l'exportation des ressources naturelles. Il existe certes des différences d'approche, mais aucune transformation structurelle n'est envisagée.
0: Les Colombiens trancheront ce dimanche dans les urnes. Camille Bouju, Bogota, RFI.
3: L'élection qui va se dérouler dans un contexte insécuritaire assez important, on l'entendra dans une demi-heure environ, dans un reportage à Bogota signé Marine de la Moissonnière. Ce sera juste après le rendez-vous Coupe du Monde de football. Alors on parlait climat il y a un instant, Fabrice. Eh bien l'Europe affronte, elle, son deuxième épisode de canicule en moins d'un mois.
4: Espagne, Royaume-Uni, Allemagne, Suisse, épisode qui s'étend aussi de la Hongrie à la Slovaquie en passant par l'Autriche, tout comme la France où le Premier ministre Sébastien Lecornu va activer ce matin le centre interministériel de crise du ministère de l'Intérieur. Objectif, coordonner les différentes actions. Le pic est attendu entre demain et mardi avec des pointes à 40 degrés.
3: Et dans la chaleur, donc, le musée du Quai Branly fête ses 20 ans ce week-end.
4: Et le menu des festivités, bal cubain, entrée gratuite, visite guidée, projection de films, ateliers découvertes, concerts. Le musée qui célèbre les cultures extra-européennes pensées et conçues par l'ancien président Jacques Chirac a su trouver sa place dans le paysage muséal français et ce, au prix d'une révolution intellectuelle, Olivier Roger.
5: Il y a 20 ans, les ethnologues détournaient la tête quand on leur parlait du Quai Branly, trop artificiel, trop esthétisant, effaçant l'histoire des peuples au profit d'une vision de l'Europe ordonnatrice du monde. La presse américaine jugeait l'approche française condescendante. 20 ans plus tard, les critiques ne se sont pas tues, mais le musée a profondément évolué à la mesure de l'époque. Les études post-coloniales y ont droit de cité et les approches muséales tiennent désormais compte des spécialistes du Sud. Le contexte international y est pour beaucoup, avec les demandes de restitution d'œuvres spoliées. Le Quai Branly s'est retrouvé bon gré, malgré en première ligne dans ce processus qui a vu le Bénin récupérer une partie de ses trésors royaux, le Sénégal retrouver le sabre du héros tout couleur Eladj Omar Tall et la Côte d'Ivoire rapatrier son tambour parleur volé par les colons. En 20 ans, le Quai Branly a su s'adapter à un monde nouveau, sa centralité dans le dialogue avec les anciennes colonies.
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1: Il est 7h en temps universel, 10h à Beyrouth et à Jérusalem. Merci d'écouter RFI.
2: Clotilde Dumay.
1: Le journal international avec vous, Julien Coquelrem.
3: Et à la une, le sud du Liban de nouveau frappé par Israël ce matin. 5 morts malgré le cessez-le-feu annoncé hier entre l'État hébreu et le Hezbollah. Dans la région, ne parlez pas de cessez-le-feu, les mots du porte-parole de l'UNICEF pour dénoncer la réalité de la trêve dans la bande de Gaza. Depuis son début en octobre dernier, les frappes israéliennes ont tué en moyenne un enfant par jour dans l'enclave. Dans ce journal également, la brouille diplomatique entre l'Ukraine et la Pologne. La plus haute distinction polonaise retirée hier à Volodymyr Zelensky. Nous sommes aussi aux États-Unis, la Coupe du Monde de football et la victoire du Maroc 1-0 cette nuit face à l'Écosse. Et puis une canicule record en Europe et les risques de la chaleur sur la santé. Attention aux effets de certains médicaments quand il fait chaud, nous préviennent les pharmaciens à la fin de cette édition.
1: 5 morts ce matin donc dans des frappes israéliennes sur le sud du Liban.
3: Est-ce déjà la fin du nouveau cessez-le-feu annoncé hier entre le Hezbollah et Israël, alors que celui du mois d'avril, qui n'incluait pas, ceci dit, le groupe armé chiite, n'a jamais été respecté. Une trêve a été conclue officiellement hier grâce à une médiation du Qatar et des États-Unis. Et après une journée particulièrement meurtrière, 47 morts côté libanais dans les frappes de l'armée israélienne, qui annonce de son côté la mort de 4 de ses soldats. Difficile d'envisager la fin des hostilités comme on le voit ce matin. Bonjour Paul Khalife.
4: Bonjour Julien, bonjour à toutes et à tous.
3: En direct de Beyrouth, comment cette nouvelle trêve a-t-elle été accueillie au Liban ?
4: Une impression de déjà-vu se dégage ici au Liban, où les dirigeants et la population ne se font pas beaucoup d'illusions sur la solidité du cessez-le-feu, le cinquième depuis le début de la guerre, le 2 mars. Le Hezbollah a affirmé qu'il respecterait l'accord à condition qu'Israël en fasse de même. L'État hébreu a annoncé de son côté que son armée ne se retirera pas de la zone tampon et se réserve une liberté d'action dans le sud du Liban. Les ingrédients d'une nouvelle conflagration sont là, à moins que le Liban et Israël ne parviennent à des arrangements sécuritaires qui limiteraient les points de friction et les risques de dérapage. Les autorités libanaises espèrent obtenir une désescalade lors des négociations directes avec Israël lundi. Des négociations maintenues en dépit de l'opposition du Hezbollah. Cependant, les chances d'un accord sont minimes, car les véritables acteurs, c'est-à-dire l'Iran et le Hezbollah, ne sont pas autour de la table à Washington. Les autorités libanaises sont complètement marginalisées dans ce processus. On l'a vu lors du dernier cessez-le-feu qui a été négocié par les États-Unis avec Téhéran et non pas avec Beyrouth. Il n'y a aucune raison qu'il en soit autrement pour d'éventuels arrangements de sécurité qui consolideraient la trêve.
3: Paul Khalife à Beyrouth, merci beaucoup. Les autorités libanaises marginalisées, vous le disiez. Le président Joseph Aoun a plaidé hier pour un cessez-le-feu global lors d'un appel avec le chef de la diplomatie américaine Marco Rubio. Ce serait selon lui une base fondamentale pour faire avancer les négociations entre le Liban et Israël.
1: Mais la fin de la guerre au Liban, toujours exigée par l'Iran.
3: Hier, le chef de l'équipe iranienne de négociations avec les États-Unis a conditionné toute discussion avec Washington au respect des lignes rouges fixées par Téhéran. Après le report du premier tour de pourparlers entre les deux pays prévu hier, l'émissaire de Donald Trump, Steve Witkoff, serait finalement en route vers la Suisse, selon le média américain Axios. Le gendre du président Jared Kushner s'y trouverait déjà.
1: Pendant ce temps, les frappes israéliennes tuent en moyenne un enfant chaque jour dans la bande de Gaza.
3: 265 enfants tués depuis le début du cessez-le-feu en octobre dernier. C'est la terrible réalité exposée hier par l'UNICEF. L'agence de l'ONU pour la protection des enfants dénonce une trêve qui n'en est pas une et l'indifférence totale de la communauté internationale. À Genève, Jérémy Lanche.
5: Ne parlez pas de cessez-le-feu, dit le porte-parole de l'UNICEF, James Elder. C'est une illusion. Encore cette semaine, un enfant de 2 ans, un autre de 5 ans et un ado de 13 ans ont été abattus par les forces israéliennes.
6: Ces enfants n'ont pas été tués dans une zone de guerre. Ils ont été tués dans leur maison, à l'école, en train de jouer au foot ou de pêcher. Il ne s'agit plus de savoir si le cessez-le-feu peut être amélioré. Il s'agit juste de savoir si on peut encore appeler cela un cessez-le-feu.
5: La majorité Les victimes ont été tuées près de la ligne orange, la nouvelle ligne de démarcation imposée par Israël et dans laquelle les ONG doivent obtenir une autorisation pour livrer l'aide humanitaire. Et le tableau est encore plus sombre si on ajoute les 247 enfants tués au Liban depuis début mars.
6: Un tel niveau de violence contre des enfants déclencherait un tollé mondial si ça se passait dans n'importe quel autre pays. Il faut arrêter d'accepter ça. Le simple fait qu'on s'exprime en nombre d'enfants tués ou blessés par jour au Moyen-Orient dit tout de la dévastation.
5: Le patron des affaires humanitaires de l'ONU, Tom Fletcher, ne dit pas autre chose. Lui qui a appelé à la levée

0: héroïque, certes, pour les Ukrainiens, mais qui, en Pologne, est surtout connu pour avoir participé au massacre de milliers de civils en Volhynie pendant la Seconde Guerre mondiale. Et hier, le président polonais Karol Nawrocki a finalement décidé de retirer à Volodymyr Zelensky le titre honorifique de l'Ordre de l'Aigle Blanc, la plus haute distinction du pays, remise en 2023 au président ukrainien. Bonjour Emmanuel Chaz.
1: Bonjour.
0: En direct de Kiev, avec nous, cette décision polonaise fait beaucoup parler en Ukraine.
1: Oui, tout à fait, avec une réaction du ministre des Affaires étrangères, Andriy Sybiha, qui parle d'une décision stratégique qui ne profite qu'à la Russie. Et ses tensions diplomatiques, elles montrent que malgré des actes de réconciliation et une alliance ukraino-polonaise forte face à l'agression russe actuelle, eh bien la question mémorielle reste entière. Depuis plusieurs années, l'Ukraine reconnaît la participation de certains groupes indépendantistes au massacre de Volhynie, participe à des commémorations en mémoire des dizaines de milliers de victimes et dans la région frontalière, longtemps passée d'un pays à l'autre, accepte des exhumations afin que les familles puissent redonner aux victimes des sépultures dignes. Mais Kiev refuse entre autres la qualification de génocide, car pour l'Ukraine, les massacres commis en 1943-44 constituent un conflit interethnique plus large entre Polonais et Ukrainiens, marqué par des atrocités réciproques.
0: Emmanuel Chaz à Kiev pour RFI, merci beaucoup. Et le président polonais qui l'assure pour autant, cette décision ne signifie pas un changement dans la direction stratégique de Varsovie. La Pologne est l'un des principaux soutiens de l'Ukraine depuis le début de la guerre contre la Russie.
2: C'était dimanche dernier. L'interception dans la Manche d'un pétrolier de la flotte fantôme russe.
0: Le Smirtos, saisi par l'armée britannique en collaboration avec la France, comme avant lui le Tagore, arrêté par la France au large de la Bretagne. Une semaine plus tôt, un autre point commun entre les deux bateaux. Ils battaient tous les deux pavillons camerounais et les autorités du Cameroun réagissent à Amélie Tullet.
3: Comme pour le navire Tagore, le ministre des Transports de Yaoundé dénonce une utilisation frauduleuse du pavillon camerounais. Dans son communiqué daté du 15, Jean-Ernest Massénan Galébibé précise que le Smirtos ne figure plus sur le registre camerounais depuis 3 semaines. Par conséquent, selon lui, le Cameroun ne peut pas être tenu responsable des activités illicites du bateau. Le Cameroun s'est engagé il y a 2 ans à identifier tous les pavillons de complaisance qui aident la Russie à contourner les sanctions européennes sur ses produits pétroliers. L'Union européenne a fait pression, mais mettant dans la balance le décaissement de 15 millions d'euros. Et c'est dans ce contexte que Vincent Gaudiot, fondateur de la société Amanar Advisor, spécialisée dans l'intelligence économique, perçoit les communications du ministre.
4: Surtout pour ne pas voir les aides européennes être de nouveau suspendues, puisqu'on parle quand même de sommes assez conséquentes. La difficulté pour le Cameroun, c'est de maintenant assainir une situation en globalité. La difficulté pour tous les pays concernés, c'est de pouvoir suivre les différents changements de nom et de propriétaires et de pavillons pour ces bateaux-là.
3: Un processus freiné par un manque de moyens en interne, mais aussi, selon Vincent Gaudiot, par l'influence russe dans les milieux dirigeants camerounais. Selon l'expert, une quarantaine de navires battant pavillon camerounais participent toujours à la flotte fantôme russe qui contribue à financer la guerre en Ukraine.
0: Amélie Tullet.
2: À la une également la Coupe du Monde, hein, Julien, et les Lions de l'Atlas qui poursuivent leur avancée.
0: Le Maroc se rapproche de la qualification pour les 16e de finale après sa victoire 1-0 face à l'Écosse cette nuit à Boston. Tout a bien commencé avec l'ouverture du score dès la 2e minute d'Ismaël Sabayri. Il a fallu ensuite tenir l'écart face à des Écossais qui ont donné aux Marocains quelques sueurs froides. En résumé, peut mieux faire, mais le sélectionneur Mohamed Ouabi s'affiche satisfait.
5: On est content puisqu'on a les 3 points, c'était quand même l'objectif prioritaire. Je pense qu'on a été assez bon dans tout le match, on a bien contrôlé le match. C'est vrai que quand vous marquez pas le 2e but, vous êtes amené à devoir défendre sur leur style très intense de long ballon et de centre dans le box. Mais je pense qu'on a très bien tenu, donc je suis très très satisfait de la performance.
0: Les prochains matchs pour les Marocains face à l'équipe d'Haïti jeudi. Haïti battu cette nuit 3-0 par le Brésil. À suivre aujourd'hui notamment Allemagne-Côte d'Ivoire. 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
2: En attendant, au Pérou, l'interminable attente des résultats de l'élection présidentielle.
0: Le décompte des voix se poursuit et la candidate de la droite autoritaire Keiko Fujimori semble désormais en passe de l'emporter. Une défaite qui se profile pour le candidat de gauche Roberto Sanchez. Il ne compte pas s'arrêter là. Il appelait hier à une marche pacifique dans les rues de Lima pour demander plus de transparence dans le processus électoral. Martin Chabal.
6: Parmi les soutiens de Roberto Sanchez, les quelques 40 000 voix d'avance de Keiko Fujimori, alors que le dépouillement touche presque à sa fin, ne passe pas.

0: On est là parce qu'on veut défendre le vote et que soit respecté ce que les Péruviens ont réellement voté. Mais j'ai le sentiment que les autorités n'ont pas respecté les règles du jeu.
1: Rosario est en colère. Depuis que le vote des Péruviens de l'étranger ont été dépouillés, Keiko Fujimori est passée devant Roberto Sanchez. Comme Walter, elle pointe du doigt des possibles irrégularités sur ses bulletins.
2: Ces bulletins auraient dû être transportés depuis l'étranger dans des valises diplomatiques. Or, on a vu des images et ils sont arrivés comme une cargaison ordinaire dans des sacs. Ça nous fait forcément penser qu'il y a eu des irrégularités et que le vote des Péruviens de l'étranger n'a pas été respecté.
1: Parmi les manifestants, on demande alors de recompter l'intégralité des bulletins, même si cela prend des mois. Et pour le camp de Sanchez, l'horloge tourne et le candidat de gauche se démène pour faire annuler les votes qui pourraient être entachés de quelconques irrégularités. Mais pour l'instant, ni les autorités locales ni les missions d'observation internationales ne lui ont donné raison. Martin Chabal, Lima, RFI.
3: Et puis jusqu'à 41 degrés en France en début de semaine prochaine et des niveaux d'alerte élevés aussi au Royaume-Uni, en Suisse, en Allemagne ou en Espagne.
4: Une deuxième vague de chaleur extrême en moins d'un mois s'abat en ce moment sur l'Europe de l'Ouest. Elle pourrait battre des records avec des conséquences notamment pour la santé, un stress pour le corps, mais aussi des risques d'ordre pharmaceutique. Certains médicaments peuvent ainsi aggraver les effets de la chaleur, Chloé-Édouard.
5: Derrière la porte de cette pharmacie parisienne, la climatisation tourne à plein régime pour offrir un peu de fraîcheur face à cet épisode caniculaire. Après plusieurs heures passées au soleil, le mal de tête peut arriver d'un coup, mais avaler un médicament antidouleur n'est pas la meilleure solution. Explication avec Nawel Achour, pharmacienne.
6: La déshydratation va affecter nos reins, donc tous les médicaments qui pourraient affecter également les reins. Les médicaments sur lesquels on prend une attention particulière, c'est sur les anti-inflammatoires, comme par exemple l'ibuprofène, qui va fatiguer la fonction rénale, donc on conseille de boire un peu plus d'eau.
5: L'eau n'est pas la seule alliée, se protéger du soleil est tout aussi essentiel. Les rayons UV peuvent réveiller certaines molécules présentes dans les médicaments.
6: Il y en a quelques-uns qui vont avoir une structure chimique qui va faire que la lumière va les abîmer, les dégrader et pour avoir un impact sur la peau, comme par exemple des antibiotiques comme la doxycycline, qui vont vraiment avoir des effets comme des irritations sur la peau ou même le développement de taches.
5: On les oublie souvent et pourtant, elles sont bien utiles en période de grosse chaleur. Les notices d'utilisation des médicaments peuvent vous renseigner sur les effets secondaires en cas de coup de chaud.
4: Chloé-Édouard.
3: Et le journal de Julien Coquel-Roy, merci beaucoup. On poursuit avec la revue de presse internationale avec vous, Catherine Potet, et à la une, cet énième cessez-le-feu au Liban.
7: Oui, un nouveau cessez-le-feu conclu hier est d'ores et déjà violé. Les frappes israéliennes ont repris ce matin, faisant au moins 5 morts, après une journée déjà meurtrière, ce vendredi au sud Liban. 47 morts à la suite de bombardements israéliens en représailles à la mort de 4 soldats israéliens. Ce que la presse pressentait est donc en train de se produire. Benjamin Netanyahou n'est pas décidé à mettre en œuvre la clause du protocole de paix conclu entre l'Iran et les États-Unis qui prévoit la cessation des hostilités au Liban. L'Orient Le Jour remarque ainsi que des doutes subsistent quant à la possibilité que le Premier ministre israélien cherche à faire échouer l'accord et à poursuivre ses opérations militaires. Des interrogations s'expriment également à l'échelle internationale sur la sincérité de l'engagement de Netanyahou à l'approche des élections générales en Israël, ajoute le quotidien francophone libanais. Une tendance que semble confirmer un rapport des services de renseignement américains dont le Washington Post se fait l'écho. Ce rapport, explique le quotidien américain, avertit l'administration Trump que Benjamin Netanyahou pourrait prendre des mesures susceptibles de compromettre les efforts du président américain pour parvenir à un accord de paix durable avec lui.
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0: 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On retrouve le magazine Vivre ici, présenté par Jean-Pierre Fonoloza.
1: À l'approche du solstice d'été, Pézenas s'apprête à célébrer la Saint-Jean avec San Juan Falanos, une grande fête populaire qui mêle tradition, musique, spectacle avec la participation des habitants. Organisé par le collectif Temporades, cet événement met à l'honneur le patrimoine vivant et l'envie de partager des moments festifs entre Picénois et visiteurs venus d'ailleurs. Rendez-vous ce samedi 20 juin, c'est à Pézenas. Jérôme Dru, bonjour.
2: Bonjour.
1: Vous êtes membre de ce collectif, le collectif Temporades. Comment est née l'idée de cette fête de la Saint-Jean? Comment on prononce? C'est San Juan Falanos.
2: San Juan Falanos.
1: Oui.
2: Saint-Jean Falanos. Saint-Jean se marie. C'est né, bon, la fête de la Saint-Jean, on ne l'a pas inventée, hein, c'est le solstice d'été, c'est le jour le plus long de l'année, et c'est un temps chargé de symboles, c'est une fête du soleil, c'est une fête du feu, on connaît tous le feu de la Saint-Jean, et c'est une fête, pour nous, une fête d'équilibre, c'est ce temps de l'année où... Après le printemps et avant l'automne et l'hiver, nous sommes au summum de nos capacités climatiques, humaines, et c'est une fête d'équilibre. Donc on a imaginé que cette fête soit un mariage qui permette d'équilibrer à la fois toutes les forces, qu'elles soient humaines, cosmique, spirituel, et on a imaginé que cette symbolique soit incarnée dans un temps d'assemblage, un temps de mariage. C'est pour ça qu'on a intitulé cette fête Saint-Jean fait la noce, Saint-Jean se marie, et effectivement, pendant le temps de la fête, on pratique un mariage.
1: Quelques mots sur ce collectif, cette association Temporades.
2: Ben, ce collectif est né suite à une expérience qui est née à Pézenas au tournant des années 2000, qui était l'idée de relancer, un peu de revitaliser certaines fêtes saisonnières. À Pézenas, on a la chance depuis très longtemps d'avoir un carnaval qui est très vif, très vivace. Mais il nous manquait, à notre sens, quelques temps liés au passage saisonnier. La Saint-Jean n'était plus très fêtée, elle était un petit peu réservée à quelques initiés dans un coin particulier de Pézenas. Il n'y avait pas vraiment de fête hivernale, donc ce projet est né au départ à travers le projet culturel de l'école occitane, l'école bilingue Calandrette. Et d'un chercheur en ethnocénologie, c'est-à-dire quelqu'un qui s'intéresse à une culture populaire et à la manière de la mettre en circulation, de la remettre en circulation plutôt, à la fois au niveau populaire et aussi spectaculaire, qui est Claude Alran, qui est bien connu par ici. Donc l'école Calandrette a relancé d'abord un prémisse au carnaval, qui était une ancienne fête fêtée à Pézenas, qui est la Saint-Blaise, qui est le saint patron de Pézenas, et qui symboliquement aussi est une fête qui annonce le retour du printemps.
1: Et qui rassemble les Picénois.
2: Et qui rassemble les Picénois. Et puis quelques années plus tard, assez rapidement, ce sont des étudiantes de Claude Alran, justement, en ethnocénologie, qui ont décidé de relancer de manière un peu plus consistante ces fêtes et de les rendre plus spectaculaires. Ça s'est fait sous le nom d'un collectif qui s'appelait le collectif Pébrine. Puis ce collectif s'est un petit peu éparpillé, mais est resté du collectif notamment trois étudiantes et trois comédiennes qui se sont professionnalisées sous le nom du Théâtre des Origines et qui ont complété ce cycle festif à Pézenas, c'est-à-dire organiser la Saint-Blaise en amont du carnaval, relancer une fête de la Saint-Jean un peu plus consistante et plus populaire, et créer une fête à l'automne autour de la fête des morts, qui s'est appelée Martror, Martrou en occitan. Et cette équipée-là, que nous avons accompagnée parce qu'on était des professionnels du spectacle et qu'on était souvent associés à, ce, à ces projets-là, a duré jusqu'en 2014. En 2014, il y a eu quelques petits soucis politiques hein, entre la compagnie et la municipalité. Le Théâtre des Origines a quitté le projet, mais tous les bénévoles qui étaient impliqués et certains professionnels qui gravitaient autour de ce projet se sont dit on ne peut pas arrêter ça, on ne peut pas arrêter ce cycle festif qui rassemble autant de gens, qui devient très populaire, qui est un des temps de fêtes et de vivre ensemble vraiment remarquables. Donc on a constitué ce collectif autour duquel aujourd'hui gravitent tout un tas d'associations, d'institutions, d'écoles, et qu'on rassemble trois fois par an autour des fêtes de saison.
1: Qu'est-ce qui va se passer ce samedi 20 juin à Pézenas, Jérôme Dru?
2: Les fêtes de la Saint-Jean se déroulent en deux temps. On a un temps dans l'après-midi du 20 juin qui sera consacré, ça fait déjà plusieurs années qu'on le met en place, à des questionnements autour de notre culture commune, des enjeux culturels, sociétaux, environnementaux. Donc on s'entoure d'associations partenaires telles que Pézenas en Transition, Arbio, La Bartassière, depuis deux ans maintenant La Prune Reine Claude de Pézenas, des gens qui sont impliqués sur le territoire pour proposer des ateliers, des rencontres autour de ces questions culturelles, patrimoniales, d'où ça vient, qu'est-ce qu'on en fait aujourd'hui et où est-ce que ça va. Donc ce samedi-là, on aura notamment un atelier proposé par Pézenas en Transition autour du cycle de l'eau, qui est une question qui nous taraude depuis longtemps dans le Midi, nos problématiques liées à l'eau. Il y aura aussi un stand tenu par la Prune Reine Claude de Pézenas, qui est une association qui se développe actuellement autour de ce projet de réintroduire la culture de la Prune Reine Claude, qui a eu son temps faste plutôt au début du XXe siècle et qui essaye de renaître aujourd'hui. Des ateliers avec la Bartassière autour de la création des bouquets de la Saint-Jean, qui sont aussi des activités traditionnelles, des bouquets qu'on jette dans le feu en faisant un vœu. Et puis, on a été sollicité cette année par l'organisation des 800 ans de la légende du poulain, puisqu'on fête à Pézenas les 800 ans de la légende du poulain de Pézenas, l'animal totémique.
1: Ça, ce sera un événement qui est prévu en septembre, c'est ça?
2: Alors, il y a un grand événement le week-end du 25, 26, 27 septembre, qui s'appelle la Poulinade, hein, qui permettra de fêter ça.
1: Et justement, est-ce qu'on va voir l'animal totémique au feu de la Saint-Jean ou pas?
2: Non. Ah. Non, alors l'animal totémique, il a une vie particulière et il a, en tout cas à Pézenas, deux temps principaux, en tout cas autour des rituels, qui sont le carnaval. Ça, c'est vraiment son grand moment. Et symboliquement, c'est un temps où il remplit une fonction particulière qui est celle de transporter des âmes. À Carnaval, c'est plutôt l'âme des enfants à naître. Et puis on le retrouve à Martrore, au temps de la fête des morts, pour récupérer les âmes de ceux qui nous ont quittés dans l'année, pour les transporter dans un cycle éternel. Et puis évidemment, il y a d'autres sorties du poulain. Mais la Saint-Jean, on le laisse tranquille. Surtout qu'il sort une dizaine de jours plus tard pour l'inauguration de la saison culturelle à Mirandela. Donc on lui laisse un petit peu la paix.
1: Est-ce qu'il y avait d'autres choses à rajouter au niveau de la programmation de ce samedi?
2: Alors deux choses, en partenariat avec RPH, nous avons, donc je disais dans ce cadre des 800 ans, réfléchi à l'idée que ce poulain est inscrit à l'UNESCO comme chef-d'œuvre du patrimoine culturel immatériel de l'humanité. Et cette histoire de patrimoine culturel immatériel est quelque chose qui nous intéresse beaucoup, qui nous interroge. Donc nous avons proposé la tenue d'une table ronde avec des associations et des acteurs de ce patrimoine. Donc les acteurs du patrimoine culturel, c'est des acteurs culturels, des gens du collectif, des gens qui sont liés par exemple aussi aux animaux totémiques. Mais ce patrimoine, il va au-delà de l'aspect dit culturel simple. Donc nous avons invité aussi des gens qui sont liés aux métiers d'art, qui sont une activité importante à Pézenas, compagnons du Devoir Uni, des gens qui ont des connaissances, des savoir-faire, qui font partie de ce patrimoine culturel. des connaissances et des savoir-faire aussi autour de ce qui est l'environnement, le milieu, d'où les associations qui sont liées à cet environnement, Pézenas en transition, la Prune Reine Claude. Voilà, tout un tas d'intervenants possibles pour nous dire ce qui fait à Pézenas patrimoine, d'où ça vient, comment ça vit aujourd'hui et quelles sont les perspectives de sauvegarde, de transmission, d'évolution, de création autour de ce patrimoine. Et enfin, le temps festif, rituel, qui démarrera à 21h30, qui est une grande déambulation festive dans les rues de Pézenas, comme tous les Picénois la connaissent, avec plusieurs scènes théâtralisées, de la musique, du spectacle, et le point d'orgue au final qui sera le saut du traditionnel feu de la Saint-Jean.
1: On a le droit toujours de sauter par-dessus le feu ?
2: Oui, alors on met le feu, on danse autour et on ne le saute que quand on peut le faire sans se brûler.
1: Avec la participation des secours, des pompiers, etc. Donc toutes les mesures sont prises pour qu'il n'y ait pas d'incident.
2: Tout est très sécurisé.
1: Et moi, je me souviens, tout petit d'ailleurs, on sautait par-dessus les feux dans toutes les communes, les feux de la Saint-Jean. Alors, le collectif Temporade revendique une organisation participative et collaborative. Comment est-ce que les habitants s'approprient cette fête ?
2: Il y a deux sortes d'habitudes autour de ces fêtes. Il y a des gens effectivement qui adhèrent à ce collectif de manière réelle en participant à l'organisation, à l'écriture des scénarios, parce qu'en fait ces fêtes sont rituelles, donc on fait toujours à peu près la même chose, mais jamais de la même manière. Donc à chaque fête, il y a un temps de réflexion commune pour écrire un petit scénario qui soit lié à l'actualité locale, à ce que nous avons vécu dans l'année, et qui puisse raconter un enjeu particulier autour de ce que vivent les Picénois et de ce qui nous fait vivre tous notre rapport au territoire, notre rapport aux uns et aux autres. Et voilà, donc les gens s'investissent par ce temps-là, les gens s'investissent aussi par la création de costumes, d'accessoires, puisque en général, on a en moyenne 200 participants qui sont costumés, maquillés, qui dansent, qui chantent, donc il y a des temps d'atelier, de création, d'organisation. Et puis, autour de ça, il y a des Picénois qui font le choix d'être simplement spectateurs et acteurs à la marge, plus ou moins à l'intérieur de ces fêtes. Et c'est ça qu'on essaye d'initier de plus en plus, c'est que cette fête soit, que chaque citoyen de Pézenas s'approprie la fête à sa manière, avec ses capacités, ses disponibilités, en costume ou pas, mais voilà, chacun est libre de venir apporter sa pierre.
1: Et une manière de faire vivre les traditions sans les figer dans le passé. Je me souviens où les habitants des rues sortaient leurs chaises et se retrouvaient entre voisins. Est-ce que ça revient un petit peu à Pézenas ou pas ?
2: Oui, c'est toujours étonnant puisque c'est une fête qui se déroule en déambulation. Donc on a plusieurs stations dans la ville et plusieurs temps de mouvement. Et puis on se rend compte effectivement qu'il y a des gens qui ne viennent qu'à un seul endroit parce qu'ils savent que le feu est là ou parce qu'ils savent que le poulain va sortir à tel endroit, à telle heure. Donc chacun participe à la fête ou dans son intégralité ou dans des temps particuliers, repérés ou parce que ça passe devant chez eux. Tous les comportements sont possibles et visibles.
1: Quelques infos pratiques, Jérôme Dru, pour les auditeurs, les auditrices qui voudraient en savoir plus sur cette fête de la Saint-Jean à Pézenas. Où est-ce qu'on va sur Internet ?
2: Les réseaux sociaux, principalement. Je crois que c'est Facebook qui est le plus actif et qui donne un peu les informations des rendez-vous programmatiques sur la fête elle-même et des programmes aussi, des rendez-vous d'ateliers et de préparation. Et puis le site internet du collectif qui est temporadas en français .org où on a un petit résumé du contenu de chacune des fêtes et puis un lien contact pour contacter l'association, pour venir participer ou pour avoir plus d'informations.
1: Est-ce que vous avez quelque chose à rajouter avant de se quitter ?
2: Tout va bien, on se retrouve samedi, donc à partir de 15h, cours d'honneur de la mairie, 6 rue Massillon, pour participer ou observer les ateliers et les rencontres qui auront lieu. À 17h, donc pour cette table ronde autour de la question du patrimoine culturel immatériel. Et à 21h30, au château, à la butte du château, en cœur de ville, pour partir dans le rituel festif tous ensemble.
1: Merci Jérôme Dru et le collectif Temporades. Je vous souhaite une très belle journée.
2: Merci à vous. À samedi.
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0: 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Aujourd'hui, direction Soubès, où l'association Les Belles Histoires organise une fête de la musique occitane le samedi 20 juin dans le cadre de Total Festum. Pour vous présenter plus en détail cette proposition, on retrouve Edith Manzano, présidente de l'association Les Belles Histoires.
1: Initialement, ça s'appelle Les Genêts d'Or. C'est une association qui a été créée en 1997, très près de la bibliothèque. Donc vraiment, il y a un objectif de lecture, de culture. Quand je suis arrivée il y a 5 ans, j'ai mis ma patte plus vers le soutien aux pratiques artistiques et à l'événementiel. On a relancé la fête de la musique, on a relancé le carnaval, on participe au printemps des poètes aussi. Et vraiment avec l'idée de faire des liens avec toutes les générations, donc des liens forts avec les pattes de la Rouvière à Soubès, avec l'école de Soubès et celle de Saint-Étienne aussi. Voilà, je pense que c'est dans le rôle aussi d'une association. Moi, mon boulot, c'est un peu d'aller collecter des fonds, que ce soit auprès des collectivités territoriales ou bien lors des événements du type marché de Noël, pour pouvoir ensuite financer des choses auprès de structures publiques qui n'ont pas forcément les moyens d'investir sur des programmes spéciaux, et aussi de proposer un petit peu notre expertise en artistique et en culturel, de par nos expériences, de toutes celles qui sont présentes au bureau. Et aussi une grosse part mémorielle avec le travail qui s'appelle Mémoire vive de Laurence Sisling, qui est une collecte donc, de témoignages de femmes de Soubès et qui donne lieu chaque année à un rendu qui est super chouette. Donc voilà, du local, de l'artistique, du culturel et pour toutes les générations, et de la joie.
0: Donc chaque année, à la période un peu avant l'été, il me semble, il y a l'événement Total Festum qui est proposé sur toute la région Occitanie. Et c'est dans ce cadre-là que vous proposez avec l'association une soirée le 20 juin à Soubès. Est-ce que tu peux nous rappeler en quelques mots le principe de Total Festum ?
1: Oui. Total Festum, c'est un dispositif mis en place par la région Occitanie qui a vraiment pour objectif de soutenir les langues régionales, à savoir l'occitan et le catalan. Donc c'est vraiment une volonté politique avec des moyens derrière, pas seulement financiers, aussi de communication et de support technique pour encourager la pratique et la diffusion de ces langues-là. Donc c'est souvent en juin parce que ça se rattache quand même au feu de la Saint-Jean, qui est une tradition très ancienne. Donc il y a quand même pas mal d'événements dans toute la région Occitanie, c'est super riche, vraiment beaucoup de musique, de danse, mais pas que, il y a des contes. Nous, on va organiser une balade ethno-botanique aussi en bilingue. On doit du coup faire toute notre communication bilingue, occitan-français, donc que ce soit sur le programme de présentation et aussi bien sur tout ce qui est de la signalétique le jour J. C'est intéressant parce que du coup, ça fait aussi se questionner sur notre rapport à l'occitan qui est à la fois vivant et à la fois pas forcément parlé couramment par les jeunes générations, on va dire. Ceux qui ont 70, 80 ans le parlent, ou le comprennent très bien en tout cas, et le parlent souvent. Mais ça se perd un peu, et en même temps, il y a un tissu très très dynamique, quoi, avec les calendrettes bien sûr, mais aussi tous les bals occitans. Moi, c'est le bal occitan qui m'a fait un peu rêver, cette ambiance hyper douce, et de très très chouette, très vraiment sympa, quoi, où on danse avec plein d'inconnus de tous les âges, sans qu'il y ait aucun malaise. Et puis une passion quand même, j'admire les danseurs, j'en fais pas partie, qui sont capables de danser pendant des heures sans jamais se fatiguer. Ce Total Festum, pour nous à Soubès, c'est la première fois. Ça rentre dans le cadre de la fête de la musique, en fait. Nous, c'est la quatrième année qu'on fait la fête de la musique. Moi, c'est vrai que mes goûts et mes réseaux, c'est plus vers les musiques du monde. Et ça me paraissait logique, après avoir rencontré Laurie, qui est du coup pratiquement soubésienne, elle m'avait parlé de l'idée d'organiser un bal. Et voilà, donc on avait ça derrière la tête depuis un moment. Voilà, donc ça va avoir lieu ce samedi.
2: Alors, on va rentrer un petit peu dans la programmation. Il y a eu avant, la semaine d'avant et la semaine du 20 juin, des ateliers aussi à l'école de Saint-Étienne de Gourgas. Est-ce que tu peux un peu nous dire ces ateliers, pourquoi est-ce que tu as eu envie de le proposer à l'école ?
1: Bah, on a envie qu'un événement, ça soit pas juste quelque chose le jour J, un peu éphémère, et que de ramifier le plus possible sur le tissu local. Donc évidemment que l'école, c'est important pour les petits, et qu'ils puissent entendre les chants, les danses, les voir, les danser, tout ce qui est occitan. Une culture dont ils entendent parler, mais qu'ils connaissent pas forcément. Donc il y a eu ces ateliers que l'association finance, avec l'APE de Saint-Étienne aussi. On a aussi financé Robert Pastor, qui est venu raconter des contes à l'école de Saint-Étienne, à l'EHPAD de la Rouvière et à la bibliothèque de Soubesse. Pareil, c'est un spectacle tout public, donc vraiment l'idée c'est de

Alors, je m'appelle Laurie, alias. Donc, je suis chanteuse, musicienne. Donc, je joue dans un groupe de musique qui s'appelle Salbatsunas. Et donc, je fais aussi des ateliers de temps en temps, comme ça, pendant l'année, des ateliers de danse, de chant, de musique occitane. Alors, donc, je suis venue à l'école de Saint-Étienne de Gourgas pour deux ateliers. Donc, deux ateliers de 1h30 à chaque fois avec deux classes différentes. Donc, avec les plus petits, les CP, CE et après une autre classe de CM. Et donc, on a vu un peu des chants, enfin, un chant en particulier. Et des danses, parce que voilà, souvent les chants que je transmets, ce sont aussi des danses. Donc on apprend un peu les deux en même temps, voilà, dans la tradition orale, dans les musiques traditionnelles, on aime bien transmettre un peu le tout dans l'ensemble, que ce soit les mélodies, le rythme, et donc les danses également. J'ai envie qu'ils perçoivent un petit peu ce que ça peut être le répertoire de la musique traditionnelle occitane, qu'ils perçoivent un peu ce que c'est cette la culture à travers la langue et la musique. Et voilà, le but c'est de s'amuser, bien sûr. J'ai envie de leur faire goûter aussi que c'est pas... Là, on est en classe, on a fait un atelier en classe, mais que ce qu'on fait, c'est quelque chose de vivant. Donc, par exemple, avec notre groupe, on fait des bals. Donc, c'est des moments de convivialité intergénérationnelle qui sont ouverts à tous et à toutes. Et donc, j'ai envie de leur essayer de leur faire sentir que même si on est en classe, ce qu'on fait, ça peut être fait à l'extérieur, dans un autre cadre, avec d'autres personnes. J'ai apporté comme instrument donc un tambourin à cordes, un tountoun en occitan. Donc c'est un instrument traditionnel occitan qui vient plutôt des Pyrénées à la base. C'est un instrument percussif et qui fait des bourdons en même temps. Donc ça donne la note quand on chante en même temps. Et après j'ai apporté une planche et des grelots donc pour taper le rythme avec les pieds. Et j'ai apporté un tambour également que je me sers quand je fais des concerts. Ils ont été curieux, assez curieux. Ils connaissaient pas l'instrument, le tambourin à cordes. Ils connaissaient les tambours. Ça, ils avaient l'air d'avoir déjà un peu la connaissance de ces instruments. Mais du coup, voilà, c'était un mélange de découvertes. Ça les a intéressés en tout cas.

0: Donc je suis Marie Boulanger, la directrice de l'école de Saint-Étienne de Gourgas, et j'ai une classe de CM1, CM2 qui a participé à l'atelier danse et chant occitan. Alors en fait c'est une proposition de l'association Les Belles Histoires. Elle nous a proposé de financer deux ateliers dans le cadre du festival Total Festum. Et donc j'ai accepté, dans la mesure où nous, on n'a pas trop encore travaillé autour de l'occitan, donc je me suis dit que c'était l'occasion pour les enfants d'une découverte. Et en plus, ce qui était chouette, c'est que Laurie donc, nous a chanté des chants, a appris des danses aux enfants et nous a montré aussi des instruments. Donc c'était bien pour eux parce que c'était très complet. Alors ce que ça apporte, c'est... Alors déjà, la danse, là, ça tombait à point nommé. Parce qu'on est en train de travailler la danse pour le spectacle là aussi et on travaille beaucoup l'écoute sur les morceaux sur lesquels on travaille et donc là ça a bien complété sur la question de l'écoute, notamment du rythme, le tempo, les différents instruments, voilà, la question de l'écoute, de l'attention, des différentes structures du morceau, etc. Et pour la danse, ben finalement, pareil, ça fait travailler l'écoute, la danse. Et la coordination, l'attention, donc tout ça, c'est des choses très importantes. Et qu'on a finalement, qu'on travaille sous d'autres formes. Et là, c'est bien aussi de réinvestir tout ça sous cette forme-là. Et en plus, sous une forme très joyeuse.
1: Ben, au premier atelier, on a commencé par faire la chanson.

0: après, on a fait les pas de danse.
1: On nous avait fait des pas de danse, faire boum, tchak, boum, boum, boum, tchak et tous des trucs comme ça. Et aussi, elle s'est très bien chantée, je trouve.
2: Et ben, ça s'est passé dehors, dans la cour, un peu.
3: Bon, on a commencé, on les a fait d'abord en duo. Et, oui, les danses. Et avant, c'était on a fait du chant. Et on a fait des, comme s'il y avait un pont au début. On était là en ligne, on devait danser, se croiser et après revenir. Et j'ai adoré, c'était trop bien. Parce que c'était la première fois que je faisais de l'occitan. J'ai trouvé ça un peu dur au début parce que c'était pas du français, mais en fait ça allait.
4: Il y avait quelqu'un qui était venu dans l'école pour faire un spectacle en occitan.
5: Moi j'ai bien aimé, mais ce que j'aimais particulièrement, c'était la musique. C'était avec un instrument que je connaissais pas, qui était comme un clavier un peu. Ça avait la forme d'un clavier, mais des cordes comme une guitare. C'était trop beau la musique. La danse c'était bien, mais j'ai quand même préféré la musique. La danse c'était comme si c'était ça allait avec la musique qu'on a fait et c'était comme si on traversait une rivière, ce qu'il fallait imaginer.
6: Moi, ce que j'ai particulièrement aimé, c'est déjà qu'on pouvait choisir avec qui on dansait, à côté de qui on était. Et aussi, j'ai bien aimé la musique. Il y avait un tambour qu'on pouvait régler et j'ai trouvé que c'était un peu drôle de régler un tambour.
7: Bah, c'était bien, mais ce que j'ai préféré, moi, c'était plutôt la danse parce que chanter, c'est pas mon truc.
8: J'ai tout aimé, mais j'ai préféré la danse que le chant, parce que le chant, je ne comprenais pas beaucoup.
9: J'ai adoré un peu tout, mais ce que j'ai préféré en particulier, c'est surtout les chants. J'adorais les chants, on a fait la danse, c'était bien. Après, on a fait comme un spectacle. J'ai bien aimé aussi le tambour, parce que c'était un nouvel instrument. Et aussi, il y a un spectacle qui se passe à Soubès, dans le département l'Hérault, le 20 juin à peu près à 18h30.
10: Et toi, tu vas y aller ?
9: Moi, je pense que je vais y aller.
10: Samedi 20 juin, rendez-vous à 16h au parking du Château d'Eau, c'est le départ du Sentier Botanique. Une balade bilingue occitan-français. N'ayez pas peur, vous allez tout comprendre. C'est Josiane Hubeau qui est ethno-botaniste, elle est vraiment réputée dans son domaine, et qui est occitaniste, qui va accompagner cette balade. Ça dure 2h, 2h30, le temps de s'arrêter, commenter ce qui est vu. Et c'est un parcours ombragé, très agréable, Sentier Botanique de Fontamance, pour être plus précise. Est vraiment très très beau. Et voilà, il faut prévoir des chaussures un peu adaptées et de l'eau. Ensuite, c'est l'ouverture du bal à 19h, c'est sur la place de l'air, alors elle n'est pas toujours facile à trouver avec le GPS, en gros c'est le gros parking qui est sur la droite quand on rentre dans Soubès. Là c'est les accordéons diatoniques, un ensemble d'accordéons de Toulouse qui vient lancer le bal, proposer une initiation aux danses. Et ensuite on a Salva Tunes, dont fait partie Laurie du coup, qui a animé les ateliers à Saint-Étienne. Donc un duo féminin, occitan, percussif, vocal, c'est vraiment super.

qu'on va vous proposer samedi, c'est un bal. Donc on fait aussi des concerts, hein, des fois, mais là, on fait un bal en l'occurrence. Donc le but, c'est de faire des danses pour que tout le monde danse. Donc voilà, il y aura des danses de couple aussi, mais il y aura des danses, beaucoup de danses collectives. Donc le but, c'est que tout le monde participe, de faire danser tout le village, ça serait sympa. Donc nous, on est un groupe, donc on chante en langue occitane. Donc notre répertoire de base, c'est des chansons traditionnelles, mais il y a aussi des compositions. On a des arrangements qui sont voilà, les nôtres avec ce répertoire traditionnel. Donc ce que vous entendrez, ça sera de la musique donc, vocale. Donc on est un duo vocal, il y a des chants polyphoniques. Des percussions, il y a aussi des instruments. Aïlis qui chante avec moi, elle joue aussi du violon et de l'alto. Elle fait de la podorythmie. Alors la podorythmie, c'est de faire des instruments avec les pieds, donc du rythme avec les pieds. Donc elle a des chaussures, une planche, elle a des grelots aussi des fois autour des chevilles et elle fait des rythmes avec les pieds. C'est la podorythmie.

0: chance d'avoir l'assaut autour du parquet qui nous offre parquet de danse, ils vont venir l'installer. Donc pour les danseurs, c'est beaucoup plus confortable. Et puis ensuite, on a Olivier Samouillant, qui est un musicien international, on peut le dire, qui vient en solo avec alto, mandoline, térémine, plein d'instruments originaux, un peu inattendus. C'est quelqu'un qui est vraiment spécialisé dans les musiques du monde, qui collabore avec les Halles de la Machine à Toulouse, le Philharmonique de Skopje en Macédoine. Enfin voilà, ça va être super chouette aussi. Après, c'est un peu la cerise sur le gâteau, la crème fouettée sur la tarte. C'est Fahrenheit, un spectacle de la compagnie de cirque La Joyeuse Gravité. C'est une première mondiale, oui, mondiale, on peut le dire. Donc c'est la création de ce nouveau spectacle. Il y a 5 circassiens, une super belle mise en scène. Enfin, vraiment, ça va être, je crois, vraiment exceptionnel. Donc du feu, du cirque, de la jonglerie. Et ensuite, on aura Edre, qui est un quatuor de bas l'Occitan, avec que deux pointures hein, du monde occitan, Cédric Pierini, Aélis Lodo, Maroutin et Théophile Joubert. Et pareil, ben, c'est aussi la fête de la musique, même si, enfin, à l'Occitane, mais c'est une fête de la musique. Donc, du banjo, du violoncelle, de l'accordéon, de la vielle à roue. Voilà, plein de choses, je pense, ça vaut le coup de venir les découvrir. Et puis on vous proposera aussi une petite buvette, des très très bonnes frites, vraiment extraordinaires, hein, et de la saucisse locale. L'ambiance va être vraiment chouette. On invite les enfants, les grands, les petits, les familles, les papés, les mamés. Venez passer un bon moment.
1: Et on précise que tout est gratuit.
0: C'est absolument gratuit, tout à fait. Grâce à la région Occitanie, grâce à la mairie de Soubesse et grâce à l'association des Belles Histoires puisqu'on finance une grande partie et grâce aussi surtout à tous les bénévoles qui vont faire que ben, ça va être très chouette.

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1: Bonjour, Henri Dorhuivert au micro et bienvenue sur Quand le jazz est, quand le jazz est là. Et le jazz sera là pendant une heure sur Radio Pays d'Hérault et RBH Sud avec notre invité Francis Duperron qui vient nous présenter le millésime 2026 de Jazz au Cloître qui aura lieu du vendredi 4 au dimanche 6 septembre à Saint-Chinian. Bonjour Francis et merci d'avoir répondu à notre invitation.
2: Bonjour Henri et bonjour aux auditeurs.
1: Et bien sûr, et puis, alors on parle de Jazz au Cloître début septembre, mais il n'y a pas que Jazz au Cloître, il y a aussi les musicales d'été dont on va longuement parler dans cette émission, et le festival Musisque. Alors qu'en est-il en gros sur cette cuvée 2026?
2: Eh bien voilà, écoute, on va commencer, je pense, par un super concert. On va parler de jazz hein, aujourd'hui.
1: Oui,
2: hein,
1: oui,
2: voilà,
1: bien sûr.
2: Il y a d'autres
1: sûr.
2: Concerts de jazz que le jazz. Il y a de la musique classique,
1: oui, voilà.
2: Il y a du baroque. Enfin, on fait plein de choses différentes.
1: Oui, oui.
2: Musique latine aussi. Mais là, bon, pour le jazz, on va déjà démarrer fort fin juin à la CAF coopérative de Saint-Chinian. Donc, il y a un super concert. En fait, c'est Gaël Aurélou qui... Bon, je fais un petit moment, je veux le programmer. Puis c'est compliqué de programmer toujours les... trouver des dates, etc.
1: Et puis
2: là, il m'appelle et il me dit « Tu sais, Francis, j'ai une nouvelle, je m'installe à Saint-Chinian. » Voilà.
1: Ah.
2: Donc, sa compagne et qui est aussi une très très bonne chanteuse.
1: Oui.
2: On parlera dans, l'an prochain, je pense, ou dans deux ans.
1: D'accord.
2: Je compte la reprogrammer.
1: Bon.
2: Et donc, j'ai dit, bon, on va faire quand même un concert à Saint-Chinian. Donc,
1: ah ben, ça s'imposait, oui.
2: La programmation était un peu faite sur les deux festivals. Donc, voilà, j'ai dit, bon, écoute, on va te faire passer à la CAF coopérative. On avait commencé l'an dernier avec,
1: avec Naïma
2: Quartet.
1: Ouais.
2: Ça a très, très bien marché.
1: Oui, oui, très,
2: le lieu est très, très joli, là, derrière la cave.
1: Oui, et puis un très bon son. Enfin,
2: voilà, ouais. Très bon son, voilà. Et puis, Nicolas Bard, je le cite, parce qu'il est de la région et qui nous fait le son. Et donc, on a décidé de faire, il m'a fait plusieurs propositions, puis j'ai choisi de faire un hommage à Michel Legrand,
1: ouais.
2: Qui oui, vient avec Claude Géa, qui était premier trompettiste Michel Legrand,
1: ouais.
2: Pendant une vingtaine d'années, donc vraiment, il connaît le,
1: oui.
2: Ce qu'il connaît. Et puis, il y a Étienne Desconfin au piano.
1: Oui.
2: Alors, Étienne Desconfin, il y a quelques mois, il a eu un choc sur Jazzman, sur
1: d'accord.
2: Un disque à lui, hein,
1: mm-hmm.
2: De ses disques personnels. François Galix, contrebasse, et Valentin Jam, batterie. Voilà,
1: Valentin donc, Jam, qui qu'on connaît bien dans la région.
2: Oui,
1: en fait,
2: voilà, c'est ces deux,
1: oui.
2: De Montpellier-Ring, là,
1: voilà.
2: Les deux. Et donc, ils vont faire un hommage à Michel Legrand. Juste, je voulais signaler que... On peut visiter la cave à partir
1: oui.
2: De voilà. La...
1: Alors donc, je répète, c'est mercredi 24 juin,
2: oui,
1: donc c'est vraiment
2: oui.
1: Très très bientôt. Hein. Il y a donc effectivement un buffet sur réservation à 19h30.
2: Voilà,
1: hein.
2: Voilà.
1: Alors ce n'est pas obligatoire, mais enfin...
2: Si... Voilà, si jamais vous voilà. Voulez en profiter pour manger un petit peu,
1: voilà.
2: c'est bien.
1: Sachant que le concert est à 21h30. Lui.
2: Voilà, le concert voilà. À 21h30.
1: Oui, c'est ça, oui. À la cave coopérative donc de Saint-Chinian. Bien, si on écoutait un petit extrait, enfin c'est plusieurs petits extraits
2: oui.
1: du Gaël.
2: Voilà, oui, on a fait un petit montage de plusieurs morceaux.
1: Voilà, pour vous donner un peu une idée de ce que ce concert sera ce soir-là pour le mercredi 24 juin. On écoute donc Gaël Aurélou et Claude Géa, quintette.

0: Oui. Quelle magnifique mise en bouche. Alors là, voilà. Maintenant, vous avez un bon aperçu de ce que Gaël Aurélou et Claude Egea vous réservent pour ce mercredi 24 juin à la cave coopérative de Saint-Chinian. Donc, vous voyez, c'est un hommage à Michel Legrand. Alors, on a pu reconnaître ici sur ce teaser-là, comme on dit en bon français, les Moulins de mon cœur, l'été 42, un extrait des Demoiselles de Rochefort, la chanson de Maxence, hein, si je ne me trompe pas. Enfin, voilà. Donc, ne manquez pas ce rendez-vous vraiment là.
1: Je pense que
0: c'est le... on pouvait pas démarrer mieux le l'été musical à Saint-Chinian.
1: Il y a du beau monde, ça sera très très bien.
0: Donc je répète, mercredi 24 juin donc à 21h30 à la cave coopérative, il est possible aussi donc de venir avant pour le buffet sur réservation. Ouais. Alors on vous donnera l'adresse le site.
1: Oui voilà, après il y a tous les renseignements sont sur le site internet donc il y a pas de.
0: Et puis rappelons au moins le quintet.
1: Alors,
0: Francis,
1: tu veux savoir
0: Claude Egea.
1: Il y a Claude Egea, attends, je cherche mes
0: trompette,
1: petits papiers. Gaël Aurélou, saxo alto.
0: Voilà.
1: Etienne Desconfins au piano.
0: Oui.
1: Et François Galix contrebasse et Valenti Jam batterie.
0: Voilà. Bon, ben comme ça vous savez tout.
1: Voilà.
0: Et puis
1: on passe
0: maintenant en juillet, hein.
1: Voilà, après on passe au festival Musisque.
0: Voilà.
1: Voilà, hein, hein. Qui démarre le 17 juillet,
0: oui.
1: Avec un concert d'ouverture, donc y a c'est pas du jazz, c'est un récital
0: oui,
1: de guitare,
0: ouais.
1: Et puis un quatuor de chansons humoristiques, voilà. C'est des chanteurs d'opéra qui se mettent à faire des...
0: Oui, oui, oui.
1: Et donc le lundi, on a du jazz, puisque c'est...
0: Alors, ça sera le lundi 20 juillet, hein.
1: Voilà.
0: Voilà, je précise, hein. À 21h. Hein.
1: 21h dans le Jardin du Cloître.
0: Oui.
1: Et là, c'est le quintet de François Poitou.
0: Oui.
1: Alors, François Poitou, c'est un contrebassiste parisien, hein,

0: qui est basé sur Paris. Et, qui,
1: et un compositeur aussi.
0: Compositeur qui en est à son troisième disque. Et puis ce dernier qui s'appelle Old Folk.
1: Old Folk, hein.
0: Puisqu'il mélange un peu le jazz, le folk.
1: Oui.
0: En fait, c'est du jazz qu'on dit de chambre. Je n'aime pas trop les... mais je l'utilise un peu. Parce qu'en fait, il n'y a pas de batterie.
1: Oui.
0: C'est,
1: oui, voilà.
0: C'est lui à la contrebasse et la guitare qui font le rythme. Et après, il y a des violons. Donc,
1: Violon, clarinette basse, j'ai vu, saxo.
0: Voilà, ouais. Voilà. Donc, ça crée un très beau, très bel ensemble, très musical. Moi, ça fait un petit moment que je l'avais repéré, que j'avais vu. Hein. Et puis, ce qui m'a décidé, c'est qu'en fait, j'ai pris son dernier disque qu'il venait d'avoir sur Jazz Mag aussi,
1: oui.
0: À l'automne, un choc.
1: D'accord.
0: Sur Jazz Mag, j'ai choisi dans les disques du mois. J'ai écouté, j'ai trouvé ça très bien, je l'ai appelé. J'avais peur qu'il ait un peu la grosse tête, parce que bon, c'est quand même un mec assez connu.
1: Ah oui.
0: Et puis pas du tout, très simple, non. Très sympa.
1: Très abordable. Oui.
0: Voilà, et donc je suis sûr que ça va être un super concert.
1: Bon.
0: Donc François Poitou, contrebasse.
1: Oui.
0: Qui fait des compositions.
1: Oui.
0: Pas tout, mais il compose beaucoup. Et alors Micha Fitzgerald à la guitare.
1: Oui.
0: Anne, enfin, Aude Marie Dupéré à l'alto,
1: oui.
0: Violon alto,
1: pas le sax,
0: hein, voilà, pas le sax alto, violon alto. Bastien Ribot qui est au violon, qu'on reverra un peu plus tard,
1: oui,
0: qui est déjà venu, je crois, deux fois. C'est un très bon.
1: Il n'est pas parent avec le guitariste Marc Ribot,
0: non,
1: ça s'écrit pareil.
0: Non, voilà. Mais on en parlera plus tard. Et
1: oui.
0: Robbie Marshall au saxophone et à la clarinette basse.
1: Clarinette basse,
0: voilà.
1: Oui. Eh bien, écoutons tout ce beau monde, en tout cas sur un air que vous connaissez sans doute, un air folk, mais que vous connaissez sans doute, qui a inspiré en son temps Simon & Garfunkel sur le titre suivant Scarborough Fair. Et ce titre-là est revisité donc par le quintet de François Poitou. On l'écoute.

0: magnifique Scarborough Fair, qui est à l'origine un traditionnel irlandais, qui fut revisité en son temps par le duo célèbre Simon & Garfunkel, et qui est là repris par le François Poitou Quintet, sur le dernier album que ce compositeur vient de sortir, Old Folks. Et ce fameux quintet dont vous l'écouterez le lundi 20 juillet à 21h au Jardin du Cloître à Saint-Chinian, dans le cadre du Festival Musisc. François Poitou, qui est bien accompagné donc par Francis, Rory Marshall à la clarinette basse et au saxophone, Mijia Fitzgerald à la guitare, Bastien Ribaud qui est magnifique au violon, vraiment là, du beau Jean-Luc Ponty, on a dit, oui. En coulisses.
1: Mais on le reverra à la fin du Festival de Jazz.
0: Oui, oui, voilà. Oui. Et puis Audemarie Dupéré au violon alto, hein, non pas au sax alto, au violon alto. Voilà, ça c'est pour le lundi 20 juillet à 21h, donc le François Poitou Quintet au Jardin du Cloître. Et toujours en ce mois de juillet, bien, on continue avec le mercredi 22. Toujours
1: voilà.
0: Au Jardin
1: donc
0: du Cloître.
1: Donc j'ai chaque fois choisi. Musisc, c'est en fait un festival qui est très, très éclectique.
0: Oui.
1: Donc il y a des morceaux qui sont jazz aussi. Il y en avait même un qu'on a choisi de ne pas présenter, mais qui pourrait plaire aux,
0: oui,
1: aux amateurs de jazz.
0: Oui, oui.
1: Et donc là, c'est le trio Amestos, Lopez-Rolando.
0: Rolando,
1: ouais. En fait, ils étaient venus tous les trois l'an dernier dans le groupe de Jérémy Rolando, voilà,
0: oui,
1: qui joue de la
0: oui,
1: guitare, qui présentait
0: ouais.
1: ses compositions,
0: ouais.
1: et qui a un quartet, et j'avais demandé d'inviter Serge Lopez, qui est un guitariste flamenco toulousain, et puis très connu, et puis un début de morceau. Je dis après tu montes le concert comme tu veux, Jérémy, et donc bon, le début, ils ont monté un morceau tous les trois. Serge, Jean-Luc et Pascal Rolando, parce que ce trio-là existait. Ils n'ont pas joué depuis 10 ou 15 ans, mais
0: oui.
1: c'était le trio initial qui a nourri Jérémy Rolando, le fils de Pascal. Quoi. Et ce morceau-là était époustouflant. Alors franchement, je crois que tout le monde est resté baba. Et quand Jérémy est rentré d'ailleurs dans la scène après, il a dit « Oup, je n'avais pas prévu de passer après ça, tellement c'était époustouflant. » Et alors quand j'ai vu ça, j'ai dit « Bon ben... » Je vais leur demander s'ils veulent bien reformer le trio.
0: Mmh.
1: Et alors là, on a un extrait où ils jouent avec Jérémy, mais là où il y a Serge Lopez en avant. Quoi. Voilà.
0: Oui, oui. Alors, le morceau que nous allons entendre, est-ce qu'il s'intitule Quisiera ou c'est...
1: Quisiera.
0: Oui.
1: Quisiera.
0: Quisiera. Je voudrais.
1: Ouais,
0: c'est
1: je
0: ça,
1: voudrais.
0: Oui.
1: C'est de l'espagnol. C'est une composition de Serge Lopez, qui est un bon compositeur. Voilà.
0: Bon.
1: C'est ça. Il y a aussi des airs plus flamenco, des trucs plus jazz. Il y a... Voilà, mais donc c'est...
0: En tout cas, écoutons Serge Lopez à la guitare, Jean-Luc Amestoy à l'accordéon et Pascal Rolando à la batterie sur Quisiera.

0: Et nous venons d'écouter le trio Amestoy López Rolando sur le titre suivant, Quisiera. Et ce magnifique trio, vous le retrouverez évidemment le mercredi 22 juillet au Jardin du Cloître à 21h à Saint-Chinian. Je rappelle donc qu'il y avait Serge López à la guitare, Jean-Luc Amestoy à l'accordéon et Pascal Rolando, batterie percussion.
1: Voilà. Oui, Serge était à la guitare et au chant.
0: Et au chant,
1: et à la composition.
0: Oui. Et à la composition, oui.
1: Mais je voulais juste citer une critique que j'ai vue, donc, que j'ai lue. Et c'est donc « Ensemble, ils inventent un univers libre et généreux où le flamenco dialogue avec le jazz et les musiques sud-américaines. » Je trouve que ça
0: résume bien,
1: leur style. Mmh. Et juste, je voulais rajouter, puisque là, on termine sur les concerts jazz, à tendance jazz, jazzy, on va dire. Voilà, ça se dit comme ça.
0: Voilà.
1: De musique, et pour dire qu'après tous ces concerts, après tous les concerts du soir, il y a un viticulteur de...
0: Il y a un domaine différent.
1: Un domaine différent qui offre donc une dégustation de vin. Voilà.
0: Bon.
1: Donc, ça peut intéresser déjà.
0: Ne venez pas plus de vin à Saint-Chinian, voilà.
1: Il
0: ne
1: faut pas foutu, venir pour ça, mais ça peut aider. Donc.
0: Eh bien, après toute cette mise en bouche sur les musicales d'été et musisques, donc ça c'est fin juin puis courant juillet, on arrive évidemment au plat de résistance qui est donc Jazz au Cloître et qui cette année ira du vendredi 4 au dimanche 6 septembre inclus.
1: Voilà, petite précision que j'ai oublié de te dire, c'est qu'on a décidé que le Jazz au Cloître, il irait du vendredi 4 au mercredi 9 septembre.
0: Ah oui, parce une extension.
1: Ce qui s'est passé, c'est qu'on faisait donc toujours le premier week-end, vendredi, samedi, dimanche, juin, et puis les gens, ça s'arrête trop tôt, etc. Donc on a commencé à rajouter un morceau.
0: C'est vrai.
1: Et puis là, j'ai décidé cette année que, après tout, ce morceau, ça fait 2 ans qu'il y est toujours, enfin le morceau. Sur le concert, ça fait 2 ans qu'il y est, et donc on va l'officialiser. Donc le Jazz au Cloître, maintenant, il y aura 4 jours au lieu de 3. Voilà.
0: Voilà, bon, ben voilà qui est rectifié. Alors, commençons par le commencement quand même, qui est donc l'ouverture le vendredi 4 septembre à 20h. Alors il faut savoir, il y a deux parties évidemment, mais là, c'est vraiment les deux parties qui se suivent. Enfin,
1: c'est un concert en deux parties, enfin voilà. De groupe, je fais toujours ça pour les concerts d'ouverture. La musique, c'est pareil. Donc, on prend une première partie qui tourne autour d'une heure à peu près. Ou plus, si les spectateurs en veulent plus. Mais bon.
0: Voilà.
1: en général, je demande aux musiciens de faire quelque chose d'une heure. On s'arrête un peu parce qu'il faut changer le plateau, tout ça. Il y a une petite buvette restauration, si on veut. Et là, peut-être qu'il... Non, là, il n'y aura pas de disque, je crois pas. Mais en général, on peut aussi acheter le disque.
0: C'est l'occasion d'échanger avec les musiciens.
1: Il y a une vingtaine de minutes comme ça pour nous, pour remettre tout en place. Et après, il y aura la deuxième partie. Donc, on parle de la première partie.
0: Quand même.
1: Allez.
0: Alors, la première partie, elle sera assez originale, il faut dire. Puisque si on pouvait résumer, il y aura un musicien pour, j'allais dire 10 instruments, mais je dis, un orchestre à lui tout seul en fait.
1: Voilà.
0: Et il s'agit donc de Laurent Rochel. Alors dis-nous un peu plus sur cet artiste.
1: Alors Laurent Rochel, c'est un saxophoniste, qui fait aussi saxophone, clarinette basse. Voilà.
0: Enfin, tous les saxos d'ailleurs,
1: tous tenor, les saxos, soprano. Et qui était déjà venu, j'avais fait venir avec un groupe Prima Canta, qui était en musique entre. Avec des influences de jazz, d'influences de musique répétitive, la Fille Glass ou la Steve Reich, et c'était en fait ses compositions et puis sa personnalité. J'avais trouvé ça très très bien. Il est aussi dans d'autres groupes comme Okidoki.
0: Il viendra tout seul.
1: Il m'envoie l'automne, quand je prépare un peu, là, il m'envoie une petite maquette avec deux morceaux. Il dit, je suis en train de monter ça, est-ce que ça peut t'intéresser? Et en fait, il vient tout seul. Et il utilise ce qu'on appelle des loops, c'est-à-dire qu'il fait une petite séquence de 5 notes, 10 notes, enfin il choisit.
0: Il enregistre
1: en direct comme ça, qui bloque, donc le truc, la séquence tourne, dessus il va jouer une autre séquence, etc.
0: Et ça se monte.
1: Voilà. J'ai trouvé ça très bien, surtout que j'y avais déjà dit il y a quelques temps. Il a eu solo, quand même, sur les effets de résonance, etc., qui était très bien. Et puis, je me suis dit, il faut le présenter en première, parce que je me suis dit, si il y a quelqu'un, venez écouter un concert d'un saxophone solo, je vais pas voir grand monde. En première partie, les gens vont venir,
0: Le
1: concert d'ouverture, et il y a plein de choses. Et là, ils vont voir que c'est vraiment super.
0: En tout cas, écoutez Laurent Rochel sur un morceau intitulé « Vivance ». C'est parti.

0: C'était un extrait de Vivance, de et par Laurent Rochelle. Alors, j'allais dire tout seul et avec plusieurs instruments.
1: Voilà, là, tout seul avec lui-même.
0: Voilà, avec un effet loop, donc surprenant, puisqu'il joue à la fois du saxo ténor, saxo soprano, enfin bref.
1: Ouais, ouais. Là, on n'a pas eu le voilà. Qui vient la clarinette basse, et ça vient juste après.
0: Donc, voilà. Pour voir le tout, vous venez donc le vendredi 4 septembre à 20h pour l'ouverture de Jazz au Cloître à Saint-Chinian. Donc, ce concert d'ouverture sera suivi ensuite, donc du deuxième partie, qui mettra en valeur le Mea Jam Quartet.
1: Voilà, oui, Mea Jam Quartet, c'est un peu ce jazz un peu contemporain, oui. qui fait penser un peu à EST, ça fait penser un peu à tout ça, très, très lyrique et assez modal comme principe.
0: Oui, tout à fait.
1: Donc il y a Xavier Faro qui fait le piano et les compositions. Il y a Alain Angeli qui est au saxophone ténor et soprano, que j'aime beaucoup d'ailleurs, c'est vraiment très bien. Francis Cambouliv à la contrebasse et Laurent Meyer, batteur. Voilà, qui...
0: Alors ils sont basés à Toulouse apparemment.
1: C'est des Toulousains, oui. Voilà. Donc, alors ils disent qu'ils sont influencés par le jazz new-yorkais, la pop, la musique classique et la musique de film. Et pour moi c'est vraiment la tendance de jazz
0: oui,
1: qu'on trouve... C'est contemporain, quoi. Voilà.
0: Bon, et bien alors on va les écouter oui. Sur un extrait, c'est Le Souffle, me semble-t-il.
1: Oui.
0: Et il n'en manque pas.
1: Voilà.

0: Et oui, on écouterait tout ça jusqu'au bout de la nuit, mais voilà. Bon, il faut quand même parler des autres...
1: Le morceau est un peu long.
0: Voilà, des autres soirées, non. Alors, c'était donc le Mea Jam Quartet, qui se produira, lui, donc, en deuxième partie de la soirée d'ouverture de Jazz au Cloître à Saint-Chinian, donc le vendredi 4 septembre. Donc, le Mea Jam Quartet, avec Xavier Faro, piano et composition, Alain Angeli, saxophone, ténor et soprano, Fabrice Cambouliv à la contrebasse et Laurent Meyer à la batterie. Voilà, vous savez tout. Faut-il rajouter quelque chose sur le Mea Jam?
1: Non, non.
0: Alors, on peut passer au lendemain, qui sera donc le samedi 5 septembre. Et là, alors, on retrouve la première partie à 17h30,
1: voilà.
0: Salle de l'Abbatiale.
1: Salle de l'Abbatiale. La veille, voilà. Peut-être on ne l'a pas dit, ça se passait dans le jardin,
0: oui,
1: du
0: jardin du Cloître. Voilà, bon.
1: Et bon. Un ice swing, trio. Bon, voilà, ouais. J'ai essayé un truc un peu plus joyeux, plus standard. Plus, voilà. Et donc, j'ai trouvé... qui vient de La Rochelle. Voilà.
0: D'accord.
1: Ils sont de petits groupes de La Rochelle.
0: C'est Demoiselle de La Rochelle, alors.
1: Voilà. Et donc, c'est Anaïs Naudin qui chante, et puis une percussion, en fait, elle fait des petites percussions sur une caisse claire. Olivier Laurent à la contrebasse, et Maxime Darnis à la guitare. Et ils font, ben voilà, le jazz,
0: le swing,
1: scat un peu comme la Fitzgerald.
0: Voilà, oui, ouais, tout à fait.
1: C'est un truc...
0: D'ailleurs, les deux extraits, les deux petits extraits que nous allons écouter d'Anaïs Swing Trio, c'est justement cette période avec Lady Be Good, In a Sentimental Mood, donc c'est grande époque du swing.
1: Voilà, ils envoyaient un petit montage,
0: voilà,
1: un morceau dynamique, un mec qui est un peu moins. Voilà.
0: Ben, on va l'écouter, ce petit montage.

0: Voilà, ça voilà. C'est la note swing du festival, mais elle s'impose aussi parce que c'est magnifique, hein, tous ces standards. Donc c'était le Anaïs Swing Trio qui jouera donc en première partie le samedi 5 septembre à 17h30 à la salle de l'Abbatiale. Et puis la deuxième partie, donc notre plat de résistance aussi au Jardin du Cloître à 21h, c'est le Manu Forster Trio.
1: Voilà, donc juste je précise qu'entre les deux, il y a la buvette et si les gens veulent rester aux deux concerts,
0: faut pas se laisser abattre.
1: Ils peuvent aller acheter un verre de vin et de quoi manger. Quoi.
0: Voilà, se sustenter. Quoi.
1: Voilà, et donc c'est le Manu Forster Trio, donc c'est trois musiciens qui étaient déjà venus à Saint-Chinian, mais dans des groupes différents.
0: Oui, voilà, différemment j'allais dire.
1: Manu Forster était venu deux fois, en particulier avec Jérémy Rolando, je l'ai même programmé deux, trois fois avec lui. Thibaut Dufoy, bah pareil, il était déjà programmé trois fois.
0: Venu,
1: il est venu
0: avec
1: Algans, voilà. Ouais. C'est un super, super pianiste.
0: Mm-hmm. Et Jordi Léoger,
1: qui est de Philippe Léoger, qui est venu, je crois, deux ou trois fois aussi.
0: Ouais.
1: Mais chaque fois, pas ensemble.
0: Voilà.
1: Et puis, je suis content parce que Manu Forster, en fait, dans le quartet de Jérémy Rolando, il joue très, très bien, mais il joue peu.
0: Oui.
1: Voilà, je l'avais écouté une autre fois, il m'avait appelé sur Toulouse, j'écoutais avec un trio de piano qui était bien, mais pareil, c'est pas son groupe à lui, quoi. Alors, bon, je me dis, quand je suis un peu frustré parce que je t'entends pas assez. et puis, quelques temps après, il m'a dit, j'ai formé mon trio, voilà. Et donc, c'est un hommage à Ray Brown. En fait, il a un peu réécouté, il a trouvé un disque que je connaissais pas de Ray Brown, From New York to Tokyo, j'ai écouté, et qui est vraiment super. Et donc, au début, il a décidé de refaire un peu ce disque-là. Mmh. Et puis, ça fait plus d'un an qu'il tourne comme ça. Et puis, le groupe a un petit peu grossi en programmation, etc. Enfin, grossi en répertoire. Et là, ils sont en train de... Enfin, ils vont enregistrer un disque est programmé.
0: D'accord.
1: Fin juin, moi je vais aller les voir.
0: Donc le disque sera certainement disponible
1: et
0: ce soir.
1: Voilà, j'ai demandé qu'ils fassent que le disque soit sorti pour là. Donc il sera enregistré fin juin, normalement. Mm-hmm. Il sera prêt là. Voilà, c'est un super trio, très dynamique. Ils sont excellents tous les trois.
0: Ah bah oui,
1: et
0: oui.
1: C'est une super rencontre et une belle complicité.
0: Ouais,
1: ils ont à peu près le même âge, la même génération, et ils s'entendent très bien.
0: Et on l'entend d'ailleurs
1: sur l'extrait que nous allons vous proposer.
0: Qui s'intitule « Méditation ». Vous allez déjà vous rendre compte de cette osmose entre ces trois-là, qui est fabuleuse. Alors on les écoute, donc le Manu Forster Trio sur « Méditation ».

0: Eh oui, le Manu Forster Trio qui se produira, lui, donc, le samedi 5 septembre à 21h au Jardin du Cloître, dans le cadre donc de Jazz au Cloître à Saint-Chinian. Et ce trio de Manu, autour de Manu Forster et Thibaut Dufoy au piano, Jordi Léoger à la batterie, rend donc hommage au fameux contrebassiste Ray Brown. Et vraiment, là, c'est, ça vaudra le déplacement, je pense. N'est-ce pas, Francis?
1: Ben oui, oui, oui.
0: Bon, il ne me dira pas le contraire.
1: Je parle à un convaincu.
0: Ben voilà. Et passons maintenant au dimanche 6 septembre. Alors, j'allais dire la clôture, et non, parce qu'il y a le mercredi 9. Mais bon, on reparlera. Ouais. Alors, le dimanche 6 septembre, première partie à 17h30 à la salle de l'Abbatiale, c'est Cross the River. Et Cross the River, c'est un peu, la, j'allais dire, la note folk et blues de
1: oui,
0: ce jazz au cloître, en fait.
1: Ouais, voilà. Oui, voilà. De toute façon, j'appelle le festival... sans prétention, mais le festival de tous les jazz. Alors chaque fois, j'essaye de faire des styles complètement différents.
0: Voilà, mais des fois, le blues, le folk, ça, c'est des cousins, en fait. Ouais, hein. Ils ne sont pas très éloignés, en fait. On écoute un petit extrait, là, de Cross the River. C'est autour de Marc Reynaud et de Pascal Coru, hein, de guitariste. Et l'extrait qu'on va écouter, c'est Hard Times. Voilà.

0: Et oui, c'était Across the River, et voilà. C'est à ce rang première partie du dimanche 6 septembre à 17h30 à la salle de l'Abbatiale, donc une petite note blues folk avec autour des deux guitaristes que sont Marc Reynaud et Pascal Coriu.
1: Voilà, Marc Reynaud, c'est le chanteur et qui fait la guitare d'accompagnement, et Pascal Coriu qui fait la guitare et les contrepoints. Quoi.
0: Voilà. Et puis la deuxième partie de ce dimanche 6 septembre à 21h donc au Jardin du Cloître, c'est le Raphaël Lemonnier Sextet dans un hommage à Bessie Smith et avec deux chanteuses dont on va vous parler évidemment.
1: Christelle Daubat et Olympe Assoauto.
0: Voilà, ce sont deux grosses voix mais qui se complètent bien.
1: Ah oui, complètement différentes. Là c'est des voix qui se... Pour ça, Raphaël Lemonnier sait bien choisir des voix différentes. Là. Mais il a fait un concert il y a quelques jours à Saint-Finian.
0: Oui.
1: Un hommage au blues et la musique cubaine. Et pareil, il avait deux choisis, une voix cubaine et une voix flamenco pour qui s'opposait en se complémentant.
0: Oui. Voilà. Donc ça sera l'occasion aussi, mais sur un hommage alors plutôt blues et jazz, enfin le jazz de ces années 20-30, incarné par Bessie Smith.
1: L'impératrice du blues,
0: tout à fait.
1: Il y a Lilian Bensini, contrebasse, qui est chaque fois très souvent avec Raphaël Lemonnier, Thierry Luce, batterie. Et là, donc, pour...
0: Un changement à la guitare, peut-être. Non, il y a le trompettiste.
1: Il n'y a pas le guitariste, par contre, il y a un trompettiste, qui est Jérôme Joanneau, qui est un spécial invité, spécial guest star, comme on dit.
0: Et d'ailleurs, on va l'entendre sur l'extrait que nous vous proposons. Alors, le titre, c'est « Give me a pig foot with a bottle of beer ». Enfin, voilà, donc...
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0: Magnifique hommage à Bessie Smith par le Raphaël Lemonnier Sextet, et cet hommage-là, ben, vous pourrez le vivre et l'apprécier le dimanche 6 septembre à 21h au Jardin du Cloître, donc, et vous replonger dans cette superbe période des années 20-30, la base du jazz d'ailleurs, du swing, mais qui est vraiment magnifique, et magnifiée aussi par les deux chanteuses que sont donc Christelle Dova et Olympe Asso-Otto. Voilà, et puis c'est pas tout, c'est pas fini.
1: Voilà, quand on rajoute le off qui est en train de devenir un in.
0: Voilà,
1: concert comme.
0: Le mercredi 9 septembre.
1: Voilà, c'est donc l'eau trio.
0: Et ça sera à 20h, attention.
1: Voilà, 20h, oui, il y en a.
0: Jardin du Cloître,
1: plutôt.
0: Voilà, puisqu'il y a qu'un seul.
1: Jardin du Cloître, voilà. Juste pour le dire que tout ce qui est à l'extérieur dans le Jardin du Cloître, s'il y a un problème, on le fait quand même à l'intérieur, dans la salle
0: tout
1: de la
0: fait, tout à fait, bien sûr.
1: Donc c'est l'eau trio, c'est un trio, contrebasse, guitare et violon. Alors. Contrebasse, c'est Rémi Boussière, ouais. Émile Mélenchon, guitariste, ouais. Et Bastien Ribaud au violon.
0: Alors, on en avait déjà entendu.
1: Voilà, Bastien Ribaud, on l'a entendu, c'est lui qui a fait ce super solo de violon.
0: Sur Old Fox.
1: Old Fox, voilà.
0: De François Poitou.
1: Carbrooker, Fer. Et donc là, c'est son groupe à lui, et je décide de le prendre, et puis il me dit, on est en train de monter un quartet avec une chanteuse qui joue de l'accordéon et qui est d'origine brésilienne.
0: Andrea Caparros.
1: Andrea Caparros. Mmh. Alors j'ai dit, écoute, envoie-moi des petits... Alors on va... Le montage, là, c'est...
0: Oui, mais justement, c'est un petit teaser, mais qui vous donne
1: un petit aperçu. C'est pas très bien enregistré, mais ça donnera une idée de ce que c'est.
0: Voilà. Eh bien, on l'écoute tout de suite, alors. Merci.

0: Et oui, donc c'était un petit extrait du Lo Trio et Andrea Caparros qui seront donc présents le mercredi 9 septembre à 20h au Jardin du Cloître, en clôture donc de voilà, Jazz au Cloître 2026. Parce que tout a une fin, hélas. Alors Francis, il faudrait nous rappeler l'adresse déjà pour le festival et puis les modalités, le prix des places.
1: Prix des places est variable, mais c'est en général entre 10 et 18 euros suivant les concerts. Donc après, il suffit d'aller... Tous les renseignements sont sur le site. Alors le site... c'est www.musicales-saint-chinian.com. Voilà. Mais ce qui est plus rapide, c'est de taper les musicales de Saint-Chinian. Et normalement, si le moteur de recherche est correct, on est bien répertorié et ça sort. Voilà.
0: Il n'y a pas de raison, il est correct.
1: Le site est à jour. Le site est à jour, on le tient à jour. Donc il y a à peu près tous les renseignements... On a une association, si les gens veulent adhérer, pour avoir des tarifs préférentiels.
0: Bien sûr.
1: On a une proposition de mécénat, si les gens veulent nous aider.
0: Tout à fait, une âme charitable.
1: Parce que c'est toujours un peu difficile de maintenir ça. Et, voilà, et puis, il y a donc, toute la brochure qui est sur Internet, avec des extraits musicaux, autres complémentaires à ceux qu'on a passés là, et des renseignements sur les musiciens. Voilà. Bon. Et les modalités aussi de... réserver les buffets, les concerts.
0: Oui, bien entendu.
1: On peut réserver, donc à partir du site, on peut réserver en ligne.
0: D'accord.
1: Donc sur l'office de tourisme Saint-Chinian-Capestan. Voilà. Bon. Je pense qu'on a tout dit.
0: Eh bien, il me semble.
1: Sauf ce qu'on a oublié. Et après ce qu'on a oublié, vous allez sur le site et tout est marqué dessus. Voilà.
0: Et c'est ainsi que notre émission Quand le jazz est là s'achève. Et merci Francis Duperron d'être venu nous présenter le millésime 2026 de Jazz au Cloître qui se déroulera du 4 au 6 septembre inclus à Saint-Chinian, sans oublier les musicales d'été et le festival Musisque qui lui aura lieu donc du vendredi 17 au dimanche 26 juillet et toujours à Saint-Chinian. Rappelons aussi dans l'immédiat le concert à la cave coopérative de Saint-Chinian le mercredi 24 juin à 21h30 avec le Gaël Aurélou et Claude Egea Quintet dans un hommage à Michel Legrand. Cette émission sera rediffusée le samedi à 11h et vous pouvez également la retrouver en podcast sur la page Quand le jazz est là sur le site de Radio Pays d'Hérault et RPH Sud. Merci Solène à la technique et la semaine prochaine place à l'émission Onda Jazz présentée par Thierry Rioux. Et en attendant, bien sûr, vive le jazz sur Radio Pays d'Hérault et RPH Sud.
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7: Tu as quelques passeports là, c'est ça, garde.
8: Oui, pour lui faire voir cette histoire de l'entrée. Parce que maintenant, ils nous font attendre express 20 minutes.
7: C'est qui ça? C'est la douane slovène, c'est ça?
8: Ça, c'est slovène.
7: On va aller chercher. On va aller chercher, tu viens avec moi.
9: On va faire le wild.
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9: Giuliano Zanier, tu es avec Giuliana Artico. Et donc vous avez participé à ce projet et vous nous avez accueillis à Trieste et aussi un peu à Gorizia. Et comment ça s'est passé pour vous en Italie? Qu'est-ce que ce projet a représenté pour vous?
11: C'est une chose formidable. C'est l'aventure que nous avons sognato tutta la vita, toute la vie. Et quand est arrivato il tuo invito è stato un chose formidable. Vraiment ce tour, cette aventure était l'aventure de la vie. Et je pense que ci penseremo sempre fino a quando saremo qua. Et nous avons rencontré beaucoup des amis et nous sommes encore en contact avec quasi tutti ancora dalla Georgia, dall'Albanie.
9: Et pour votre spectacle, vous étiez parti à partir d'adaptation de Bella Ciao. Et comment ça s'est passé dans tous ces anciens pays communistes?
11: Tu parles de la Bora?
9: Oui, la Bora, donc, qui était le nom du spectacle, qui est le vent qui souffle à Trieste.
11: Si, nous avons parlé de deux vents qui arrivent à Trieste dans l'Est. Et nous avons pensé que... Tout, que le vent porte des mottes, des parfums, des choses à manger, toutes les choses qui arrivent de l'Est. Et comme ça, nous avons fait cette pièce qui part proprio de Trieste, mais surtout de le vent. Le vent qui s'appelle Bora. Bora, un vent d'Est. Parler de la ville, parler de le vent, mais aussi de chansons et surtout de mimos, et insomma, beaucoup de choses en 7 minutes, naturellement.
9: Absolument. Surtout pour Trieste et Gorizia, qui sont des régions qui sont passées d'un côté et de l'autre de la frontière au cours de l'histoire. Et quelles seraient, à Giuliana et toi, Giuliano, votre meilleur souvenir et le pire souvenir de cette aventure?
11: Les meilleurs souvenirs, c'est justement tous les voyages. Nous l'avons porté dans notre corps, dans notre tête toujours, et nous le portons encore. Et l'avoir écrit un livre qui s'appelle « Teatro Nauti, oltre il confine » et l'avoir fait le film pendant le voyage, et nous l'avons aussi, et nous le faisons montrer à les amis, et où je donne le livre à tous les amis que je rencontre, c'est une cause encore vivante dans notre vie. Tous les jours sont encore présents dans notre tête, toutes les choses, la gente rencontrée, les gens différents, les habitudes, le manger différent, vraiment, je nous rappelons everything we remember.
9: grazie tante Giuliano.
11: Nick, un bacio a te e a Céline, ciao.

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Winston Taylor.

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1: Et dans ce magazine, je reçois un auteur romancier. Il est écrivain, mais aussi musicien, comédien et désormais réalisateur. Depuis près de 20 ans, il explore à travers ses différentes créations les questions de l'identité, de la mémoire et des trajectoires humaines. Il va nous présenter aujourd'hui son dernier livre, « Nous nous sommes croisés ». Cédric Busque, bonjour.
2: Bonjour.
1: Vous êtes auteur, originaire de Narbonne, hein, c'est ça ?
2: De Narbonne, exactement, avec ce bel accent qui nous caractérise.
1: Alors, Nous nous sommes croisés, c'est votre troisième roman, c'est ça ?
2: C'est le troisième roman qui vient de sortir, oui, le 18 novembre. Et pour lequel je suis actuellement en tournée un peu partout en Occitanie. Donc voilà, je vais vous présenter ce troisième roman.
1: Quel est le thème ? Que raconte-t-il ?
2: Alors, très souvent, ce que j'aime faire dans mes histoires, c'est parler, j'ai une grande passion pour les drames et la psychologie. Sur celui-ci, j'ai voulu aborder des thèmes, des étapes du deuil. Alors, sous une forme un peu particulière, puisque c'est une histoire d'amour qui commence le lendemain d'une rupture, parce que Schopenhauer disait, avec des mots beaucoup plus savants, beaucoup plus doux que les miens, que très souvent, on se rend compte de ce qu'on a perdu une fois qu'on l'a perdu. Et donc voilà, monsieur va partir dans un voyage à travers le monde, à travers Montmartre, Stockholm, Quito, en tout cas partout où elle n'est plus, et partout où elle n'est plus, il va ne retrouver que son absence et qu'elle. Donc voilà, retomber un peu amoureux dans l'absence.
1: Après une rupture, donc, vous l'avez dit, qui bouleverse sa vie, c'est un homme donc, qui part en voyage pour se reconstruire entre rencontres et souvenirs. Alors, vous proposez ce livre, un roman émouvant sur le deuil amoureux, apparemment, et les chemins parfois inattendus de la reconstruction. Est-ce que ce livre est quelque part autobiographique ?
2: Ah, c'est la grande question qu'on me pose d'ailleurs à tous les romans. Alors la version officielle, c'est que non. Je prête bien évidemment, et je pense que dans toutes les œuvres, il y a toujours de l'auteur. Je pense que l'auteur se cache dans chacun de ses personnages, même les plus noirs. Donc c'est autobiographique dans ce sens-là, mais après non, je n'ai jamais mis les pieds à Stockholm, à Quito. J'ai vécu néanmoins, comme vous, une rupture amoureuse, donc je me suis servi effectivement de ça, parce que ce qui m'intéresse dans les histoires, c'est d'aller chercher quelque chose que je vais réveiller en vous. Alors ça peut être un rire, des larmes, je vais essayer de vous révolter, de vous énerver, parce que j'aime jouer sur les sentiments et la psychologie des histoires.
1: Alors ce titre évoque déjà la rencontre. Est-ce un hasard si vous avez choisi aujourd'hui d'aller à la rencontre de vos lecteurs sur les routes d'Occitanie ?
2: Alors, quand j'ai reçu le premier stock, vous savez, des livres, et que j'ai tenu pour la première fois dans mes mains le livre, il s'est passé quelque chose d'un peu inattendu. C'est que donc j'étais avec une amie, et cette amie était vraiment très contente de pouvoir enfin voir ce troisième roman dans ses mains. Et pour moi, c'était très bizarrement une petite mort, parce que je me suis dit, voilà, ça y est, le roman est terminé, j'ai fini ce travail-là. Et en fait, je trouve du sens pour la suite, parce que en fait, la vraie histoire commence à partir du moment où il arrive dans la main des lecteurs. Et en fait, c'est en allant à la rencontre de tous ces gens qu'il se passe aussi là quelque chose que je n'attendais pas. C'est-à-dire que je me retrouve très souvent derrière ma petite table avec mes livres.
1: Et justement, Cédric, pourquoi avoir souhaité défendre ce livre à travers une véritable tournée, plutôt justement qu'une simple série de dédicaces derrière votre table ?
2: Alors le pourquoi, c'était pas forcément la question, mais pourquoi avoir choisi ? Ben parce que simplement j'ai envie de rencontrer les lecteurs, et la manière dont je les rencontre, c'était quelque chose d'inattendu pour moi, puisque lorsqu'ils viennent à ma table, très souvent parce qu'ils me connaissent déjà, ils savent déjà ce que j'écris, ils viennent parfois me partager leurs histoires à eux. On parle pas forcément de mon histoire à moi, mais vraiment de ce que ça leur a fait, de ce que ça a remué chez eux. Et je me rends compte très souvent aussi que la personne avec qui je suis en train d'échanger des choses parfois très lourdes et très intimes, je la connaissais pas il y a 5 minutes. Et en fait, ce livre me permet de faire un lien très humain, ce que j'aime du coup dans les tournées.
1: Alors justement, ces tournées, elles ont débuté ce début d'année 2026. Où est-ce que vous en êtes aujourd'hui ?
2: Alors, il y a énormément de dates un peu partout en ce moment. Ensuite, je serai en tournée musicale, cette fois-ci, un peu partout en France, jusqu'en Suisse, à Montreux. Et je reviendrai reprendre la tournée de dédicace à partir de juillet à Cuire, à Saint-Laurent-de-la-Salanque. Et ça, jusqu'à la fin de l'année. Voilà, il y a beaucoup de dates qu'on peut retrouver d'ailleurs sur tous mes réseaux sociaux, puisque je suis un peu partout. Donc voilà, n'hésitez pas.
1: Cédric, vous parlez de la tournée comme d'une aventure humaine. Qu'est-ce que ces rencontres vous apportent concrètement ?
2: Concrètement, c'est beaucoup plus que écrire et partager une histoire. C'est plutôt porter ensemble les histoires des lecteurs. Et c'est ça qui m'intéresse quand ils viennent se livrer sur des drames, parce que très souvent, j'ai remarqué que c'est une question que je pose très souvent aux lecteurs, hein, à chaque fois. Le jour où vous avez grandi, c'était quand ? Et très souvent, parce que le jour où j'ai grandi, c'est le titre de mon premier roman, et très souvent, on me partage le pire jour de leur vie comme étant le socle de quelque chose sur lequel on se construit. Et je trouve ça extrêmement fort, et donc je suis très honoré à chaque fois de pouvoir partager autant d'intimes avec tous mes lecteurs, avec qui j'essaie d'ailleurs de garder des contacts par message.
1: Et les lecteurs, vous l'avez dit un petit peu, vous confient parfois également leurs propres histoires. Est-ce qu'il y a une rencontre ou un moment qui vous a marqué depuis le début de cette tournée ?
2: Oh, il y en a tellement. Il y a parfois des gens qui arrivent à ma table et sans avoir dit un mot, mais parce qu'ils ont lu un des romans et qu'ils sont contents de me voir. La première chose qui parfois arrive, et c'est arrivé justement à Amélie Lesbains, c'est un monsieur qui s'est mis à pleurer avant même d'avoir échangé des mots. Je me souviens de tellement de visages, de tellement de mots gentils. Je me souviens aussi d'une dame qui m'a dit, à propos du premier roman, j'ai beaucoup pleuré en le lisant, donc je vais vous prendre le deuxième parce que j'ai adoré votre univers. Néanmoins, je ne vais pas le lire tout de suite, j'ai besoin de lire quelque chose de plus doux, parce que par moment, en lisant votre premier roman, j'ai eu envie de vomir. Et très bizarrement, c'est l'un des plus beaux compliments qu'on m'ait fait, parce que vous savez, nos métiers en tant qu'auteur, c'est simplement d'agencer des mots les uns derrière les autres pour construire des phrases, des paragraphes, des pages. Et si vous prenez un mot, vous le déplacez, ça tombe à plat. Si vous le placez au bon endroit, ça soulève tellement d'émotions et parfois même jusqu'à des hauts le cœur. Et je me sens vraiment, encore une fois, très heureux de pouvoir déclencher ça chez des gens.
1: Alors, vous êtes à la fois écrivain, musicien, comédien, réalisateur. Quel est le lien qui relie toutes ces disciplines ?
2: Très souvent, on me dit que je suis un, j'ai plus le mot, mais quelqu'un d'hyperactif. Voilà le mot que je cherchais, hyperactif. Moi, j'ai l'impression d'être quelqu'un de très doux, et au contraire, là où beaucoup de gens pensent que je suis un touche-à-tout et que je fais beaucoup de choses, je pense que tout simplement, je suis un artiste et que c'est le billet par lequel je passe, le média par lequel je passe, qui est différent. Mais moi, ce que j'aime, c'est raconter des histoires, peu importe si je le fais en chanson, dans un livre, ou si je donne ma voix et mon corps à un personnage au cinéma. C'est tout simplement raconter des histoires et faire passer des émotions. Donc, pour moi, je fais pas mille choses, je fais exactement la même chose, mais sous des formes différentes.
1: Alors justement, raconter des histoires, quelle est la manière dont vous travaillez ? Est-ce que vous écrivez comme un musicien qui compose ou comme un cinéaste qui raconte une histoire ?
2: Alors moi, je crois beaucoup à la discipline, je ne crois absolument pas au talent. Moi, ma façon d'écrire, c'est que j'écris tous les lundis matin, jeudi matin, vendredi matin, qu'il vente, qu'il pleuve, qu'il neige. Et de là, sortent à chaque fois des choses, alors utilisables ou pas, mais il y a les corrections pour ça, pour rendre beau plein de textes. En tout cas, pour moi, ça se traduit par énormément de travail et de discipline, d'autodiscipline. Je m'impose des nombres de pages. Voilà la façon dont j'avance. C'est assez technique aussi, puisque j'ai des to-do list, je fonctionne avec des to-do list et des objectifs que je m'impose.
1: En parallèle à ce roman, vous avez réalisé votre premier documentaire, si je ne me trompe, comme un homme consacré aux représentations de la masculinité. Pourquoi ce sujet vous semblait important à explorer ?
2: Alors, c'était très en lien avec une chanson du dernier album de Tears of Hope, qui est mon projet musical. Sur cet album, en fait, j'ai voulu mettre comme thématique la liberté d'être soi. Et lorsque j'ai fait des sous-catégories de la liberté d'être soi, est arrivé très rapidement en tête de liste l'homosexualité, ou ces gens qui n'ont pas choisi d'aimer quelqu'un du même sexe, mais qui se retrouvent parfois dans des situations sociales ou familiales, dans le travail, où ils sont très brimés, et le mot est faible. Et donc, j'ai voulu donner la parole à ces gens-là, parce que je ne suis pas moi-même homo, mais j'ai pu donner la parole à 4 personnes homosexuelles. Et ça a donné naissance à un documentaire de 40 minutes sur la masculinité dans l'homosexualité en 2025, puisque c'est sorti en 2025, fin 2025.
1: Depuis 20 ans, vous racontez les parcours des autres. Qu'est-ce que ces histoires vous ont appris sur l'être humain ?
2: Ah, sur l'être humain, je sais pas. Je crois que j'en ai pas encore tiré tous les apprentissages que ça aurait pu me donner. En tout cas, je crois que, très bizarrement, ça ne m'a pas forcément donné beaucoup plus foi en l'humain qu'avant. Je crois que je suis un casanier, bien sûr parce que je suis un bourreau de travail, mais aussi parce que le monde me fait peur, la société me fait peur. Ce qu'elle est, ce qu'elle devient, par qui elle est dirigée. Et donc, tout simplement, dans mon art, j'essaie de donner naissance à un univers qui me paraît beaucoup plus beau et qui me fait beaucoup plus rêver. Mais en soi, l'humain me fait extrêmement peur.
1: Pour ceux qui ne le connaissent pas, et si vous deviez donner une seule raison à nos auditeurs de découvrir ce livre, laquelle serait-elle ?
2: Tout simplement de pouvoir se regarder en face à travers l'histoire de quelqu'un, parce que ce que j'écris et les drames que j'écris sont très souvent des choses très universelles que tout le monde a pu vivre. Et j'invite à chaque fois les gens à essayer de se regarder soi, et pas forcément de me parler de l'histoire que j'ai voulu transmettre, mais plutôt de la leur, de faire face à leurs émotions, de parfois pouvoir mettre des mots sur leurs émotions, par le biais de mes personnages.
1: Nous arrivons au terme de ce magazine. Alors, juste quelques infos pratiques avant de se quitter. Où est-ce qu'on peut trouver ce livre ?
2: Alors, il est commandable dans toutes les librairies de France, y compris sur Internet avec toutes les enseignes qu'on connaît bien. La meilleure façon de partager, de vivre ce livre, c'est bien évidemment de venir me voir en dédicace, parce que j'écris des drames, mais je suis quand même quelqu'un de très gentil. Donc voilà, n'hésitez pas à venir me rencontrer et on passera un moment ensemble autour de ces histoires.
1: Quels sont vos prochains projets, Cédric ?
2: Alors les prochains projets, merci de poser la question parce que j'allais l'oublier. Il y a une nouvelle qui va voir le jour à partir du 10 octobre, qui sera totalement gratuite et disponible sur mon site. C'est une nouvelle qui va parler un peu des invisibles, des marginaux de la société. Je ne peux pas en dire plus pour le moment, mais en tout cas, voilà, ça va être sur les marginaux et les invisibles. Et c'est en attendant que puisse arriver le prochain roman, le quatrième, qui est déjà terminé, je suis en pleine correction, qui lui arrivera l'année prochaine, et ce sera la suite de mon tout premier roman, et qui s'appellera « Le jour où je suis morte ».
1: Et ce sera avec grand plaisir que j'aurai l'occasion de vous interviewer à ce sujet. Merci Cédric, et je vous souhaite une très belle journée.
2: Merci infiniment de m'avoir reçu et de recevoir tous les indépendants. On a besoin de radios comme vous, donc merci mille fois. Et puis j'espère à très bientôt.

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2: Diane Berger.
1: La cinquième trêve décrétée au Liban semble aussi fragile que la précédente. L'armée israélienne a multiplié hier soir et ce matin les frappes contre le sud du Liban. Il y a au moins 16 morts selon la défense civile. Le Hezbollah se dit en droit de répondre. Tout cela moins de 24 heures après l'annonce du cessez-le-feu. En Europe, c'est la double peine. La canicule provoque un pic de pollution à l'ozone. Les organismes sont donc mis à rude épreuve. Explication dans quelques instants. Et en cette journée mondiale des réfugiés, Reporters sans frontières alerte, les journalistes doivent fuir la répression dans de plus en plus de pays. Ceux qui quittent la Russie subissent même parfois des menaces à l'étranger. Il y a les promesses diplomatiques et il y a la réalité. Selon la défense civile, les dernières frappes israéliennes ont tué au moins 16 personnes au Liban, dans la région de Nabatieh. Et le Hezbollah répond désormais avoir pleinement le droit de répondre à ces attaques. Malgré donc le cessez-le-feu annoncé hier entre Israël et le mouvement chiite libanais, allié de Téhéran. C'est la cinquième trêve annoncée au Liban, imposée par une pression massive des États-Unis. Et difficile donc à ce stade de savoir si elle va vraiment se concrétiser. À Jérusalem, Michel Paul.
3: C'est en tout cas une trêve qui commence dans une certaine confusion. Israël, à ce stade, maintient sa ligne. Si le Hezbollah attaque, nous répliquons. Pour le gouvernement israélien, ce cessez-le-feu n'est pas un choix souverain, mais bien une parenthèse imposée par Washington. Donald Trump a personnellement exigé ce silence des armes et sur le terrain, l'armée israélienne reste inflexible. Sur son compte X, le premier ministre Benjamin Netanyahou a d'ailleurs encore revendiqué hier après-midi le pilonnage d'infrastructures du Hezbollah. Plus de 150 cibles frappées en 24 heures. L'ambassadeur d'Israël aux États-Unis, Yehiel Leiter, a lui enfreint le mutisme israélien sur cette trêve en soulignant que l'objectif est clair, le démantèlement total des capacités militaires du proxy iranien. Israël restera ancré dans la zone de sécurité du Sud-Liban jusqu'à la fin de cette mission, souligne le diplomate israélien. Israël et le Liban doivent se retrouver à Washington mardi prochain pour un nouveau round de négociations et en attendant, cette trêve ne ressemble pour l'heure qu'à un répit fragile. Michel Paul, Jérusalem, RFI.
1: Une autre trêve régulièrement fragilisée, c'est celle à Gaza. Des sources médicales locales annoncent la mort de 5 personnes dans le territoire palestinien, tuées là aussi par des frappes israéliennes. Parmi ces personnes, 4 membres d'une même famille. Toutes ces opérations qui pèsent sur les négociations entre les États-Unis et l'Iran, déjà reportées une première fois. L'émissaire américain Steve Witkoff est en tout cas en route vers la Suisse. Jared Kushner serait lui aussi déjà sur place. Les discussions doivent porter sur des points techniques pour consolider l'accord conclu cette semaine entre les deux pays en vue d'une paix définitive.
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1: Ça n'a pas pu vous échapper si vous nous écoutez depuis l'Europe de l'Ouest. Il fait extrêmement chaud en ce moment sur une grande partie du continent. 34 degrés à Londres ce samedi, 37 en Suisse, 40 degrés voire plus attendus en France aujourd'hui et en Espagne. Et pour ne rien arranger, ces températures aggravent la pollution de l'air. Stéphanie Schuller, la concentration d'ozone augmente en flèche avec la chaleur.
4: L'ozone est un gaz toxique. À forte dose, il provoque des difficultés respiratoires et peut déclencher de graves problèmes cardiovasculaires comme des AVC ou une insuffisance cardiaque. L'ozone n'est pas un gaz directement émis dans l'atmosphère, mais ce que l'on appelle un polluant secondaire, c'est-à-dire il se forme à partir d'autres polluants déjà présents dans l'air. Pas seulement dans les villes d'ailleurs, avec la pollution du trafic routier et de l'industrie, mais aussi dans les zones rurales avec des polluants émis par l'agriculture et l'élevage. Et ce sont justement la chaleur et le soleil qui accélèrent les réactions chimiques transformant ces polluants en ozone. Pour se protéger, les bébés, les personnes âgées ou qui souffrent de maladies chroniques ne devraient pas sortir du tout dans l'après-midi. Pour le reste de la population, évitez toute activité physique intense à l'extérieur entre midi et 20 heures parce qu'elle accélère votre rythme cardiaque et donc votre respiration. Or, chaque respiration augmente votre exposition à l'ozone. Et de nombreuses études l'ont prouvé, l'exposition à de fortes concentrations d'ozone contribue à la surmortalité durant les canicules, non seulement parmi les personnes vulnérables, mais dans l'ensemble de la population.
1: Stéphanie Schuller du service environnement de RFI. C'est une affaire qui a fait scandale en France l'an dernier. Notre-Dame de Bétaram, selon les calculs d'une ONG dévoilée aujourd'hui, il pourrait y avoir entre 700 et 1500 élèves potentiellement victimes de violences sexuelles, physiques, psychologiques dans cet établissement scolaire privé catholique depuis les années 50 jusqu'à la fin des années 90. De plus en plus de journalistes forcés de s'exiler. C'est le constat de Reporters sans frontières à l'occasion, ce 20 juin, de la Journée mondiale des réfugiés. En 5 ans, le nombre de pays de départ a doublé. Plus de 1400 journalistes ont dû fuir leur pays pour échapper, pour certains, aux guerres, d'autres aux intimidations, voire à l'emprisonnement. Parmi eux, des journalistes russes, toujours menacés, même loin de chez eux, rappelle Jeanne Cavelier, responsable chez RSF du bureau Europe de l'Est et Asie centrale.
5: La rupture pour les journalistes russes, ça a été la guerre à grande échelle contre l'Ukraine en 2022. C'est là que des lois sont passées qui ont empêché les journalistes indépendants de faire leur travail en Russie. Le système judiciaire russe est devenu un outil de harcèlement pour les journalistes en exil, avec des poursuites qui se sont multipliées par contumace pour, par exemple, fausse information, non-respect des obligations imposées aux agents de l'étranger, extrémisme, atteinte à la sécurité nationale. Et ce harcèlement, c'est intensifié encore au fur et à mesure des années, avec un durcissement aussi des mesures comme la confiscation des biens, le gel d'avoir, des perquisitions répétées chez leurs proches. On voit aussi de plus en plus de journalistes inscrits sur la liste des terroristes et extrémistes, ce qui leur met des bâtons dans les roues, y compris en Europe. Il est important que les autorités nationales en Europe puissent réagir avec la mise en place, par exemple, de systèmes d'alerte à la police quand il s'agit d'un cas clair de répression transnationale d'un journaliste basé à l'étranger par le Kremlin.
1: Jeanne Cavelier de Reporters sans frontières, elle répondait à Yelena Tomic. Les Allemands payent-ils les médicaments américains au juste prix? C'est le sujet d'une enquête lancée hier par les États-Unis qui pourrait mener à des mesures de rétorsion contre Berlin. Après les taxes douanières, c'est un autre volet de la guerre commerciale menée par Washington contre plusieurs de ses partenaires. Claire Fage.
4: Tout indique que l'Allemagne met en place des politiques de prix et des pratiques déloyales sur les produits pharmaceutiques innovants, accuse le département américain au commerce. Washington reproche à l'Allemagne, qui négocie les prix des médicaments avec l'industrie pharmaceutique depuis une quinzaine d'années, de ne pas rémunérer suffisamment les dépenses de recherche et développement des firmes américaines. En ligne de mire notamment, le coupe-faim Mounjaro contre l'obésité, produit par l'américain Eli Lilly dans une usine allemande, mais dont le groupe américain voudrait rapatrier la production aux États-Unis. Le ministère allemand de la Santé a confirmé

0: suite. La suite des phases de groupe à la Coupe du Monde de football. Les Pays-Bas vont affronter la Suède à 17h, temps universel. L'Allemagne jouera contre la Côte d'Ivoire à 20h TU. L'Équateur contre le Curaçao à minuit. La nuit dernière, le Maroc a fait un grand pas vers les 16e de finale. Victoire des Lions de l'Atlas 1-0 face à l'Écosse à Boston. Avec un but dès la deuxième minute de l'attaquant Ismaël Saïbari. En fin de rencontre, les Écossais se sont réveillés et mis en difficulté les joueurs marocains qui n'ont pas cédé. Ismaël Saïbari salue le sérieux de son équipe. On l'écoute.
1: Tous les matchs sont importants. Il n'y a pas de match facile ici en Coupe du Monde. Au final, c'est les 48 meilleures nations du monde. Donc voilà, on a tenu, on a pu marquer plus. Et malgré ça, on a eu l'état d'esprit d'équipe qui a permis de se battre au fond et ramener les 3 points. L'Écosse aussi, ils sont une bonne équipe. Ils sont allés jouer plus dans leur qualité. C'est les longs ballons, les duels et se battre. Et nous, s'il faut ça pour gagner un match, ben on va le faire et comme aujourd'hui.
0: Le Maroc en tête de son groupe à égalité avec le Brésil, vainqueur 3-0 d'Haïti sur la pelouse de Philadelphie. Haïti qui a donc été éliminé. Il est maintenant quasiment 11h10, temps universel. Tout de suite, c'est l'heure de Carrefour du Maghreb sur RFI et ce sera suivi de Légendes Urbaines. Restez à l'écoute.
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Et pour cette nouvelle émission Passerelle, eh bien je vous propose de faire un focus sur le festival Résurgence qui aura lieu cet été à l'EDF du 16 au 19 juillet. Voilà, plus de 30 spectacles et concerts sur 4 jours qui mettent en avant la diversité du

0: pour nous en parler, nous sommes bien sûr avec Franck Loya, directeur du festival. Bonjour Franck.
1: Bonjour à tous.
0: Alors, donc voilà, encore une nouvelle année, encore de beaux projets, de beaux spectacles. C'est toujours une fois aussi, on le rappelle, de mettre en avant, encore une fois, cette diversité qui vont des cirques aux arts de la rue, aux contes, et tout ça, bien sûr, pour mettre en avant les arts de la rue, les arts urbains, etc., quoi.
1: Oui, tout à fait. Le projet artistique reste le même. La diversité du spectacle vivant, c'est-à-dire montrer sa richesse, son originalité, que des créations originales qui empruntent à toutes les disciplines, du cirque, du théâtre, de la danse, de la musique bien sûr, et qui empruntent aussi à tous les formats, c'est-à-dire qu'on a des spectacles en fixe, des spectacles en déambulation, des grands formats de spectacles qui nécessitent un public nombreux, d'autres formats beaucoup plus intimistes, et puis des spectacles qui jouent principalement dans l'espace public. Ça, c'est une des marques de fabrique du festival, même si on aura à nouveau des moments emblématiques comme un concert de Agut dans la belle cathédrale de Lodève, qui est aussi un espace public d'une certaine manière. Quand on parle d'espace public, c'est pas forcément uniquement les espaces publics extérieurs. Et puis on aura un BD concert au cinéma. Donc voilà, une grande... Le projet artistique reste le même, la découverte, la création artistique et le spectacle vivant dans toute sa diversité.
0: Voilà, c'est un événement qui a lieu l'été, qui est porté aussi par la communauté de communes Lodévois et Larzac, qui se passe à Lodève, parce que voilà, il y a aussi le projet, on le rappelle, Saison Résurgence, qui a lieu toute l'année autour du théâtre, qui a une programmation aussi qui est à Lodève et ex situ, donc qui a lieu sur plusieurs communes du Lodévois Larzac, parce que c'était aussi une volonté du Lodévois d'aller sur plusieurs communes. Et là, pour le coup, on revient avec cette envie aussi de revenir sur Lodève et voilà, de faire participer les habitants, de créer du dialogue entre eux et de faire vivre aussi en effet tous ces lieux à travers le dev qui sont les bars, les places publiques. Il y a aussi pas mal de structures, de bars, de cafés associatifs qui sont aussi partenaires entre guillemets de ce festival.
1: Oui, il y a effectivement Résurgence, c'est effectivement la politique du spectacle vivant portée par la communauté de communes, et il y a deux temporalités, la saison de juin à septembre qui a plus comme objectif de constituer une offre culturelle de proximité pour les habitants du territoire, et puis le festival qui vient comme un point d'orgue, un temps fort, et qui a aussi une vocation bien sûr de concerner les habitants du territoire, et d'ailleurs c'est le cas, mais aussi de rayonner plus loin, d'attirer un public de plus loin, ou de aussi proposer une offre culturelle aux touristes qui sont là dans la région. Et c'est effectivement, comme pour la saison, une manifestation qui se monte, qui s'organise en partenariat avec les acteurs locaux à différents niveaux, et notamment à la programmation IN, c'est-à-dire la programmation officielle que l'équipe de spectacle vivant de la Comcom met en place. On a aussi toute une série d'initiatives culturelles portées par des associations, portées par des commerces du centre-ville de Lodève, qui vient compléter la programmation. Donc on a une programmation IN, une programmation off, qui est d'ailleurs rassemblé sous le vocable de résonance dans le cadre du site ou du programme.
0: Alors pour donner un ordre d'idée, l'année dernière, donc le festival a rassemblé plus de 16 000 spectateurs. On a du mal à s'en rendre compte comme ça quand on participe au festival, mais c'est vraiment impressionnant, ouais.
1: On a du mal à s'en rendre compte, pas tellement. C'est-à-dire que il y a effectivement une quarantaine de rendez-vous dans le IN, peut-être une trentaine dans le OFF. Donc il y a très nombreux rendez-vous. Il y a 17 lieux de spectacle dans le cadre du IN, et tout s'affiche complet. Donc c'est vrai que le cumul de la fréquentation sur les 4 jours est satisfaisant. En tout cas, c'est un festival qui a trouvé son public. Nous, on est contents de sa fréquentation et on garde une dimension humaine tout en ayant vraiment le sentiment de participer d'un temps fort des arts de la rue en région.
0: Oui, ce qui m'a surpris aussi, très agréablement surpris, c'est qu'au fil de ces années, voilà, parce que je participe aussi également à ce festival en tant que partenaire, j'ai croisé beaucoup de compagnies de théâtre qui venaient par exemple de Poitiers, de Lyon, des camarades de Lille même, que je n'avais pas vu depuis longtemps. Et voilà, il y a aussi cette force aussi maintenant de s'être imposé sur la scène nationale et d'être voilà, un festival qui est reconnu par une grande partie des compagnies en France.
1: Alors effectivement, dans le milieu des arts de la rue, le nom de Résurgence est connu et reconnu. On espère participer de ce secteur-là, et d'avoir un rôle structurant. C'est d'ailleurs comme ça qu'on est reconnu, comme lieu structurant pour les arts de la rue. Et on essaye à travers notre politique qui allie à la fois diffusion, mais aussi soutien à la création, de jouer notre rôle. Et effectivement, autant une manifestation pour le public qui a plutôt une dimension régionale, autant dans le milieu des arts de la rue, le nom de Résurgence est connu des compagnies partout en France. Oui.
0: On va rapidement aussi évoquer les coupes budgétaires qui frappent forcément le milieu artistique depuis quelques années, quelques temps. Est-ce que cette année, ces coupes budgétaires ont eu un impact sur la programmation du festival ?
1: Alors, on n'a pas eu de coupe budgétaire cette année. On est à budget constant par rapport à l'année dernière, même si c'est vrai que les moyens sont de plus en plus compliqués à mobiliser dans le milieu de la culture. Donc, on avait l'année dernière réduit un petit peu le format du festival. On a maintenu ce format-là. On a 22 compagnies qui sont accueillies sur les 4 jours. On espère pouvoir continuer sur cette voie.
0: Bien justement, on va rentrer dans la programmation. Comme vous disiez, voilà, le festival aujourd'hui conserve ses 4 journées de festivités, ses 4 journées dédiées aux arts vivants et qui donc commenceront le jeudi à partir de 16h. Voilà. Et alors, est-ce que vous pouvez d'abord nous dire un mot en effet sur la programmation de cette année, sur les compagnies, comment s'est articulé vos choix de programmation ?
1: Alors déjà, le jeudi, ça commencera qu'à 18h, pas à 16h. Ben, nos choix de programmation, ils sont les mêmes maintenant depuis la création du festival. Comme je l'ai dit, c'est de montrer la diversité du spectacle vivant. C'est donc d'avoir un équilibre entre les disciplines et les formats. Et puis, dans l'adresse au public, même si la plupart des spectacles s'adressent à du tout public, un public familial, qu'on peut voir en famille, avec ses enfants, avec ses amis. Il y a quelques spectacles qui sont plus à destination du jeune public, d'autres qui sont plus à destination d'un public adulte. Mais voilà, ce qui au-delà de la recherche de la diversité et de l'équilibre, ce qui nous intéresse d'abord, et c'est très subjectif, c'est des spectacles dont on apprécie la qualité et qu'on a envie de partager avec le public. C'est ça notre premier critère. Et ensuite, on compose une programmation la plus ouverte, la plus variée possible pour satisfaire et aiguiser toutes les curiosités.
0: Alors, il y en aura pour tous les goûts, pour tous les publics, oui, comme vous disiez, pour toutes les générations. Déjà, le festival commence par une déambulation, c'est ça, de Spen et Lula.
1: Oui, c'est un spectacle en déambulation qui est une des spécificités des arts de la rue, hein, des arts qui se déroulent dans l'espace public et qui jouent avec l'espace public. Et là, on suit deux compères qui essayent de cacher finalement un cadavre et on les suit dans leur pérégrination. C'est un spectacle assez burlesque de théâtre de rue par le collectif Xanadu. Et ce sera effectivement joué le jeudi et le vendredi. Et on continuera le jeudi avec un bal foro emmené par Sete Ventos. Et ensuite, on aura un spectacle de rue, une version de Molière, le mariage forcé, porté avec beaucoup d'énergie, de fougue, d'entrain par des jeunes comédiens, et version théâtre de rue.
0: Oui, le théâtre classique est régulièrement mis à l'honneur. C'est aussi un point d'orgue aussi du Festival de Résurgence, de montrer des œuvres classiques revisitées, parce qu'il y aura, cette pièce de Molière, et il y aura aussi l'Iliade, voilà, l'Iliade et l'Odyssée.
1: Oui, c'est vrai. On accueille la compagnie Bravage qui va nous proposer cette espèce de feuilleton avec un premier volet l'Iliade, le lendemain l'Odyssée. Et effectivement, on est dans la tradition du théâtre de rue, là où le spectacle repose d'abord sur l'énergie des comédiens, un ou deux accessoires et l'espace public tel qu'il est. Et là aussi, c'est une compagnie qui s'en empare avec beaucoup d'énergie, quoi.
0: Et voilà, et des spectacles le soir. Je suppose aussi que les fortes chaleurs poussent aussi à repousser un petit peu les programmations. Et là, j'ai l'impression qu'on a plus de spectacles le soir qu'habituellement. Ou pas.
1: Enfin, non, ça fait quelques années, effectivement, qu'on essaye de prendre en compte la chaleur. Hein. On est dans le sud de la France. C'est un phénomène qui s'accentue, mais qui n'est pas tout à fait nouveau. Donc, ça fait quelques années déjà qu'on programme plutôt à partir du milieu de l'après-midi. Hein. Là, je crois qu'on démarre plutôt à 16h30 les autres jours du festival, notamment avec une proposition jeune public de la compagnie La Remueuse et le spectacle Petit Plumeau, qui est un spectacle de théâtre d'objets circassien par deux bricoleurs de génie. Et puis c'est aussi pour ça qu'on programme des spectacles en matinée. Il y aura à la fois le spectacle que je viens de nommer, mais il y aura aussi, et ce sera sûrement un des temps forts du festival, le dimanche à 10h, le spectacle Jour par la compagnie qui roule, qui nous propose une sorte de grand délire théâtral sur le thème de la joie et qui sera à coup sûr un moment fort de cette édition le dimanche matin.
0: Il y aura également bien sûr le cirque hein, qui sera à l'honneur, notamment je vois sur la programmation du vendredi le spectacle Amour qui est du cirque chorégraphique. Est-ce que vous pouvez nous en parler et nous dire un peu aussi ce qu'il y aura autour du cirque pendant ce festival?
1: Ouais, c'est un très beau spectacle Amour qui m'avait beaucoup plu et convaincu, qui mêle cirque mais qui mêle aussi de la danse, du théâtre, de la magie, un spectacle très complet, très original, très émouvant aussi, et qui nous parle d'amour sous toutes ses formes, l'amour qu'on peut avoir pour son conjoint, pour un hobby en particulier, pour ses enfants, enfin voilà, c'est toute une variation autour des différentes formes d'amour. Et ça jouera trois fois donc par la compagnie Mouche Mouche, mais on aura effectivement des formes de cirque très différentes, notamment je pense au spectacle de la compagnie Hors Surface, Home, avec qui mêle funambulisme et trampoline, un funambule qui évolue au-dessus d'un trampoline et donc qui passe d'un agrès à l'autre. On aura également la compagnie La Folle Allure avec Faudrait pas rester planté là, qui nous propose un très beau duo de vélo acrobatique. On aura des clowns un peu, non pas trash, mais qui emprunte un peu à l'univers de ceux qui vivent dans la rue. Et ça, ce sera Steak, spectacle très fort de la compagnie Intrepidus, avec quatre clowns acrobates assez virtuoses, mais qui aussi impose un univers esthétique assez singulier. Et puis on aura sur la place Francis Morand un très beau spectacle de cirque chorégraphique proposé par une compagnie assez renommée dans le domaine des arts de la rue qui s'appelle le Gébistaki, et qui avec le spectacle Tankerville nous emmène dans un univers assez onirique, poétique, dont l'objet central est le drap blanc, le Tankerville étant l'étendoir à linge, finalement. Et donc, c'est un spectacle qui mêle cirque, jonglage, danse. Donc voilà, on aura du cirque sous toutes ses formes à nouveau cette année.
0: Oui, en effet, le cirque qui se mêle avec la danse, les corps qui se réveillent, les corps qui bousculent l'espace public, et la danse sera aussi forcément mise à l'honneur. Je vois avec notamment une performance dansée Georgette Cassette, et un autre aussi, Full Fuel.
1: Oui, Full Fuel de Occiput Company, c'est quatre... des jeunes danseuses entre la danse contemporaine et la danse hip-hop, avec une musique électro pour un spectacle de danse très enlevé, qui sera sûrement un très beau moment aussi sur la place du marché. Ça jouera deux fois. Et effectivement, Georgette Cassette, qui est une sorte de spectacle à la fois très simple et très conceptuel d'un artiste qui a décidé d'interroger sa mère au moment où elle prépare ses confitures dans sa cuisine pour savoir ce qui selon elle est un bon spectacle, comment il doit démarrer, comment il doit finir, comment doivent être les costumes. Et à partir de ces enregistrements de sa maman, Mathias Forge nous délivre sa version à lui de ce qu'est un spectacle, ou son interprétation en tout cas de ce que lui dit sa mère. Et c'est du décalage entre des pensées très pratiques de sa maman et son interprétation que naît à la fois la poésie puis une forme d'humour.
0: La sportivité aussi est mise à l'honneur. On est habitué aussi au Festival Résurgence à des prouesses, à des performances sur vélo, sur skate ou autre. Et voilà, et là, il y aura aussi donc un duo sur vélo acrobatique du spectacle.
1: Oui, j'en ai parlé, c'est la folle allure. On est donc sur un spectacle de cirque, mais qui lui aussi propose un univers tout à fait singulier et sensible. Et c'est ça aussi qui m'a intéressé au-delà de la performance dans ce spectacle.
0: Bien sûr, c'est un festival engagé, c'est un festival de contes, c'est un festival humour. On est là aussi pour rire. Et vous parliez de clown, est-ce qu'il y aura aussi d'autres choses là qui vont aller dans ce sens d'humour, de spectacle vraiment qui est là pour nous faire rire?
1: Bon, après, c'est toujours... effectivement, les spectacles ont toujours plusieurs objectifs. Il y a nous émerveiller, nous interroger ou nous divertir. Et on essaye là aussi de trouver des équilibres dans la programmation avec des spectacles qui proposent, qui participent de ces objectifs. Certains en poursuivent plusieurs en même temps. Et on peut citer dans le registre assez drôle, mais aussi féroce, c'est-à-dire qui dénonce aussi les dérives du monde du travail, mais qui les dénonce avec drôlerie et avec délire même. Le spectacle La Motivation, par la compagnie Le Dénouement qu'on voudrait, qui est une sorte de satire justement d'une conseillère en orientation professionnelle qui se retrouve en plein burn-out et en plein pétage de plomb, pour le dire comme ça.
0: Il y a bien sûr la partie spectacle, la partie déambulation, et le soir il y a cette envie voilà aussi de réunir aussi les gens entre deux spectacles. Quand ils iront voir aussi les spectacles qui ont lieu le soir, ils pourront bien sûr aller se désaltérer et profiter de concerts du jeudi au dimanche. On a parlé du concert du jeudi soir, mais il y en aura aussi le vendredi, le samedi, le dimanche.
1: Oui, puis les concerts ont toute leur place, c'est-à-dire c'est pas uniquement le soir, on aura un très beau moment musical à la cathédrale le dimanche à 17h avec des chants polyphoniques qui vont nous emmener en voyage dans toute l'Occitanie. On aura aussi un BD concert à partir d'une BD de Chabouté mise en musique et donc diffusée au cinéma de l'Odève. Et puis on aura effectivement sur le parc avec Atomic Ping Pong, Deli Telly et Cornelius, trois beaux moments de concerts et de musique fédérateurs.
0: Oui, on voit, c'est des groupes avec beaucoup de musiciens qui ont l'air assez jeunes, et il y a vraiment cette envie aussi de booster, que ce soit la fête. Et il y a aussi, vous faites confiance aussi à des groupes, je ne sais pas, est-ce qu'ils sont émergents ou pas, mais en tout cas qui ont l'air de mettre de la bonne humeur, et voilà, encore une fois, qui sont marqués aussi par un âge assez jeune au final.
1: Oui, on cherche surtout, ça dépend lesquels, hein, Deli Telly, ils ne sont pas si jeunes, mais c'est pas forcément notre critère, on cherche surtout... des groupes qui proposent un univers musical qui nous séduit quoi, et qu'on trouve intéressant à partager tous ensemble en fait.
0: Oui, c'est ça qui partage aussi cette envie de proposer un univers scénique, scénographique. Je me rappelle de Raffus, c'est ça, je crois, l'année dernière. Il y avait des beaux spectacles, il y avait des beaux concerts qui étaient comme ça, voilà, qui engageaient, qui étaient beaux aussi à voir sur scène avec des musiciens qui partagent aussi cet art du théâtre et du déguisement presque.
1: Oui. Alors Rafu, c'était pas l'année dernière. Ça remonte, mais oui, Atomic Ping Pong, par exemple, on sera dans cet univers très bariolé, très costumé et avec avec beaucoup de fantasy, quoi.
0: Voilà, scène qui sera partagée aussi. Il y a aussi une programmation un peu du off, voilà, via l'association à Fleur de Sceau, en conjointement, choisi conjointement aussi avec les autres guinguettes qui seront présents à ce moment-là et qui seront représentés, qui représentent un peu aussi les associations de l'ONEF, hein, certaines associations, quoi.
1: Oui, complètement. Il y a cette année encore 5 guinguettes sur le parc tenues par des associations, au Puce à Puce, Calandrette, à Fleur de son, le Champ des Possibles et RPH qui pour la première année tiendra sa guinguette et qui se coordonne pour porter une programmation off, notamment musicale. L'ensemble de la programmation sera relayé d'ailleurs dans le programme qui va sortir là incessamment sous peu et qui est déjà sur le site internet du festival. Et puis on a aussi des commerçants, des associations en centre-ville comme le Théâtre de la Bicyclette, le Bar La Fontaine et d'autres lieux, des galeries qui profitent du festival pour porter des initiatives culturelles.
0: Oui, complètement. La médiathèque aussi, je suppose. Voilà, on citait le cinéma.
1: Oui, la médiathèque propose des ateliers, effectivement, de pratiques artistiques pendant le festival.
0: Pour montrer aussi que cet événement s'ouvre vraiment, voilà, c'est ça, à tous les commerces, à tous les espaces, et que voilà, c'est bien, profitez-en aussi pour aller découvrir la ville de l'ODEV si vous ne passez pas suffisamment dans cette ville et aller glaner, voilà, à droite à gauche, les différentes structures et lieux qui la composent et qui la font vivre aussi. Oui, et j'en profite aussi bien sûr pour remercier la communauté de communes Lodévois et Larzac d'avoir accepté qu'on puisse en effet tenir une guinguette pendant l'événement. Voilà, ce sera une première pour tout et on est très content, voilà, d'investir aussi l'espace Lodévois parce qu'on est très à l'écoute aussi des auditrices, auditeurs. Voilà, Lodev qui fait partie des principales villes qui nous écoutent. Merci aux fidèles auditrices, auditrices et auditeurs. Et on présentera aussi avec ma collègue Maëva des ateliers radio, voilà, ouvert à tous. On va proposer des cartes postales sonores. C'était une idée partagée avec Franck, justement, de proposer un peu, voilà, de faire une sorte de journal de bord quotidien du vendredi au dimanche où vous allez être invité à nous dire, voilà, c'est quoi pour vous votre festival et à écrire votre carte postale du festival. Donc voilà, encore merci aussi. Voilà, et nous on est très contents.
1: Mais c'est une collaboration avec plaisir.
0: Allez profiter aussi pour aller voir les musées. Il y a beaucoup d'expositions également qui seront disponibles à ce moment-là, notamment au musée de l'ODEV. Il y a aussi l'espace des filatures, voilà. Et donc c'est aussi l'occasion, voilà, de découvrir aussi les différents espaces culturels et les nombreuses expos, galeries qui émergent de l'ODEV ces derniers temps, quoi.
1: Tout à fait, il y a une très belle exposition sur autour de l'art aborigène au musée de l'ODEV que j'invite tout le monde à découvrir.
0: Voilà, pour les citer, il y a la galerie Fleury, la galerie des Reynards, le petit Carioca et la galerie aux marches du palais. Et bien sûr, en effet, le musée de l'ODEV qui rivalise d'ingéniosité d'année en année pour proposer aussi des expositions nationalement connues et plus encore. La plupart, bien sûr, des spectacles qui seront programmés à Résurgence sont gratuits. Il y a quand même
1: C'est ça, on continue à avoir en gros, je pense, 60% des propositions qui sont gratuites. Pour le reste, c'est des propositions payantes de 6 à 10 euros. C'est bien de les réserver, de les acheter en avance. La billetterie est d'ores et déjà ouverte en ligne sur le site internet www.festival-resurgence.fr. Et à partir du, je crois que c'est le 15 juillet, il y aura la caravane traditionnelle devant l'office de tourisme pour ceux qui vont acheter en dernière minute leur place.
0: Oui, vous pourrez découvrir sur le site internet la programmation in, la programmation off, faire votre choix et commencer dès à présent, comme au Festival d'Avignon, à faire un peu vos choix pour savoir où est-ce que vous allez aller pendant ce festival. Moi aussi, bon, j'ai une question, forcément je la pose à chaque fois, même si voilà, je sais bien que tous les spectacles sont des coups de cœur, mais quand même, Franck, c'est la question habituelle. Peut-être un ou deux coups de cœur que tu aurais de mettre en avant, malgré le fait que tous les spectacles, bien sûr, comme tu l'as dit...
1: Bah, je l'ai dit, la compagnie Muche Muche avec le spectacle Amour... m'a beaucoup convaincu, m'a beaucoup plu, et j'espère que le plaisir sera partagé par le plus grand nombre. Et puis je l'ai dit aussi, je pense que le dimanche matin à 10h, le spectacle jour de la compagnie qui roule sera sûrement une très bonne manière de à la fois commencer la journée et de conclure enfin la dernière journée du festival.
0: Oui, voilà, et bien sûr, remercier tous les bénévoles, parce qu'il y a de
1: bien
0: nombreux
1: sûr.
0: Bénévoles qui participent.
1: On a une quarantaine de bénévoles, là, qui sont d'ores et déjà inscrits pour nous aider.
0: Allez, voilà, et nombre de partenaires, mécènes, etc., bien sûr, qui soutiennent le festival et qui permettent que, d'année en année, on puisse profiter des arts vivants pendant l'été, ce qui est très bien, pour un spectacle accessible à tous et aussi porté sur l'écologie.
1: Tout à fait.
0: Franck, est-ce que vous avez quelque chose à rajouter ?
1: Non, j'invite tout le monde à aller sur le site pour se préparer et faire son programme. Et voilà, tout simplement.
0: Profitez bien des spectacles, soutenez les arts vivants, cet été, soyez présents, sortez, et voilà, j'espère que ce sera une belle fête que nous allons célébrer tous ensemble. Un grand merci à tous nos auditeurs et auditrices sur Radio Pays d'Hérault et RPH Sud, et on se voit pour une prochaine émission. Merci Franck.
1: Merci, à bientôt.

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4: Et moi? 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

Moi, j'ai essayé d'oublier au plus vite tous ces suppôts de l'ordre. Non, pas zitoire, non, les suppôts. tu me laisses un peu parler ?

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47% de mariés pour 9% de divorcés. 9% veufs et 35% de célibataires. 43% de maisons pour 57% d'appartements. 55% de propriétaires et 45% locataires.

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0: J'ai pas encore les pieds dans le trou, mais ça vient, bon Dieu. Tu te rends pas compte que ça vient? Et plus ça vient, plus je m'aperçois que j'ai pas eu ma ration d'imprévu. Et j'en redemande. T'entends? J'en redemande!
1: 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Qu'est-ce que ça veut dire?
0: Rien, c'est les idées d'un autre monde. Et puis ne parlons plus de ça, là.
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J'ai l'impression qu'il y a un bruit de micro là. Il n'y a pas moyen de le localiser, de le virer. 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Il y a pas. 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Bon bah laisse tomber, c'est pas grave, on va faire avec.

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1: Au sommaire de cette édition, une vingtaine de morts au Liban ce samedi dans des frappes israéliennes. Malgré une trêve conclue la veille en représailles, l'Iran annonce la fermeture du détroit d'Ormuz. La France continue d'étouffer sous la chaleur du nouvel épisode caniculaire qui touche le pays depuis plusieurs jours. Météo France place 35 départements en vigilance rouge canicule et le gouvernement a ouvert une cellule de crise face à la situation. À la une également, ce samedi 20 juin marque la journée internationale des réfugiés et à cette occasion, un rassemblement a eu lieu à Rome, en Italie, pour rendre hommage aux milliers de morts lors de traversées vers l'Europe. Et puis nous irons à Cotonou à la fin de ce journal pour un concert particulier puisque c'est celui d'Opa, le lauréat du prix Découverte RFI 2026. 48 heures à peine après sa réouverture, le détroit d'Ormuz est à nouveau refermé, annonce de l'Iran, en représailles à de nouvelles frappes israéliennes meurtrières au Liban. Selon les médias, il y a des victimes civiles malgré la trêve conclue hier. Les détails par notre correspondant à Téhéran, Siavosh Ghazi.
3: L'Iran a annoncé une fermeture totale du détroit d'Ormuz à tous les navires, en dehors des navires iraniens ou des navires étrangers qui se rendent ou qui partent des ports iraniens. Donc une fermeture totale en réaction, je cite, aux crimes commis par l'armée israélienne au Liban. Le détroit restera fermé et si ces crimes, je cite encore, se poursuivent, il y aura d'autres actions de la part de Téhéran. On pense bien sûr à de nouvelles frappes de missiles contre Israël, une menace qui est agitée depuis plusieurs jours déjà par différents responsables iraniens. Mais dans le même temps, la délégation iranienne dirigée par Mohammad Bagher Alibaf, le président du Parlement qui dirige également l'équipe des négociateurs iranien est en route, doit se rendre ce soir en Suisse pour rencontrer la délégation américaine, sans doute avec la présence de J.D. Vance, le vice-président américain. Mais l'Iran insiste sur le fait que l'armée israélienne doit non seulement arrêter ses frappes, mais aussi se retirer du sud Liban. Si ce n'est pas le cas, il n'y aura pas d'autres discussions sur les autres sujets avec les Américains. Donc c'est un préalable. Il faut que l'accord signé avec le président Trump et le président Pezeshkian soit appliqué dans sa totalité avant d'entamer mais les sujets de nucléaire ou encore la levée des sanctions.
1: Les précisions de notre correspondant à Téhéran, Siavosh Ghazi, et l'armée américaine a dit rester vigilante pour appliquer l'accord de cessez-le-feu avec l'Iran après l'annonce de la fermeture du détroit d'Ormuz. Et en parallèle, le Hezbollah libanais accuse Israël d'être totalement responsable de la violation de la trêve annoncée la veille. Pour le mouvement pro-iranien, l'État hébreu n'a jamais accepté les conditions du cessez-le-feu, y compris celles prévues par l'accord entre Washington et Téhéran. Israël réplique en accusant à son tour le Hezbollah de violer constamment la trêve. La canicule continue en France avec désormais 80 départements en vigilance orange ou rouge ce samedi, soit les trois quarts du pays. Un épisode de chaleur étendue, durable et intense selon Météo France qui annonce jusqu'à 40 degrés Celsius prévu en début de semaine dans plusieurs villes. Alors ce samedi matin, le Premier ministre Sébastien Lecornu a réuni 14 ministres, dont ceux de la Santé, de l'Éducation nationale, des Transports, du Travail ou encore des Sports. Une cellule de crise mise en place par le Premier ministre pour réagir face à ce nouvel épisode de canicule. Alors le gouvernement a-t-il pris des mesures? Sont-elles suffisantes? Élément de réponse avec Marie Lecoq.
4: L'État ne peut pas tout. Les mots de Sébastien Lecornu lors de la dernière vague de chaleur en mai dernier avaient été vivement critiqués. Accusé d'avoir été trop lent à réagir, le gouvernement veut montrer aujourd'hui qu'il est à la manœuvre. Preuve en est la réunion de ce samedi matin qui aura duré un peu plus d'une heure. Une réunion exceptionnelle pour une situation qui l'est tout autant. Plusieurs dossiers en haut de la pile, la fête de la musique toujours maintenue officiellement, même si plusieurs villes ont décidé de l'annuler. Toutefois, et c'est bien ce qu'il faudra retenir de cette réunion, dans tous les départements en vigilance rouge canicule, il sera interdit de consommer de l'alcool sur la voie publique. Consigne donnée aux préfets des départements concernés pour préserver secours et hôpitaux face aux personnes les plus vulnérables. Autre point de vigilance, les manifestations sportives de plein air. Là encore, les préfets pourront les reporter ou les annuler. Le gouvernement renvoie donc à la responsabilité de chacun face à un événement durable qui pourrait mettre en tension les services hospitaliers.
1: Les précisions de Marie Lecoq. Chaque année, le 20 juin marque la journée mondiale des réfugiés, journée internationale dédiée aux personnes contraintes de fuir leur pays. Alors que l'Union européenne resserre la vis sur la question migratoire, un nouveau règlement donne le feu vert à la rétention de migrants déboutés du droit d'asile au sein de centres de rapatriement créés dans des pays tiers, dits sûrs. Pour la dirigeante italienne Giorgia Meloni, notamment, ces centres qui tournent presque à vide sont pourtant un modèle à suivre. Et dans ce contexte de politique migratoire très durcie, une veillée s'est tenue jeudi soir à Rome en mémoire des 77 000 victimes des traversées maritimes et terrestres vers l'Europe depuis 1990. Correspondance à Rome, Dan Lenir.
2: Dominée par la basilique de Santa Maria in Trastevere, la place homonyme s'est remplie d'immigrés endimanchés, mêlés à des Romains, pour assister à cette veillée de chants et de prières. Adolphe Mario, centrafricain, comme son épouse, est père de 3 enfants. Il est arrivé de Libye en Italie par un couloir humanitaire en 2024.
5: Je suis étonné de voir cette communauté européenne voter une loi contre les humains. Ça fait mal, je suis inquiet, surtout pour mes enfants.
2: Paolo Morozzo, professeur en droit privé et membre de la communauté de Sant'Egidio, lui fait écho.
6: Cet ensemble de normes impétueuses gomme malheureusement des principes de civilité que nous pensions bien ancrés.
2: Responsable du secteur immigration au sein des ACLI, les associations chrétiennes de travailleurs italiens, Gianluca Mastrovito s'est rendu dans le centre de rétention de Gjadër en Albanie, centre dont Giorgia Meloni estime qu'il représente un modèle européen.
7: Ces structures nuisent à la santé mentale des personnes à qui, très souvent, on donne des psychotropes pour les faire taire. Donc, si c'est ce modèle que l'Italie garde en tête, je pense qu'il faut vraiment s'interroger.
2: Actuellement, une 60aine d'hommes sont à Gjadër. Anne Lenir, Rome, RFI.
1: Et la dirigeante italienne Giorgia Meloni réagit au pic lancé par Donald Trump en marge du G7. Elle dénonce des attaques, je cite, « insensées et injustifiées » de la part du président américain qui estimait qu'elle se débrouillait mal en Italie en termes de popularité. Fin de citation. Le locataire de la Maison Blanche pointe aussi un manque de soutien, selon lui, de la dirigeante italienne dans la guerre déclenchée par Washington et Israël contre l'Iran. Le monde du jeu vidéo en deuil. Claude Guillemot est décédé dans l'accident d'un avion de tourisme qui a également fait une autre victime en Loire-Atlantique dans l'ouest de la France. Il était l'un des 5 frères fondateurs d'Ubisoft, géant français du jeu vidéo, devenu l'un des leaders mondiaux dans le domaine. Et puis, mauvaise nouvelle pour les défenseurs de la cause animale. Après 2 ans d'arrêt, la chasse à la baleine a recommencé en Islande. Un baleinier a levé l'ancre, selon la presse locale et des militants présents sur place. La chasse, qui se déroule habituellement entre mi-juin et mi-septembre,

0: Il y en a un qui évidemment a retenu notre attention, c'est le concert d'Opa, le lauréat du prix Découverte RFI 2026 qui sera en live à l'Institut français de Cotonou ce soir. C'est son premier grand concert dans son pays depuis qu'il a été élu par le jury, présidé cette année par MC Solar. Il était avant le concert au micro de Vladimir Cagnolari.
1: Ce prix Découverte RFI va déjà m'empêcher de dormir parce qu'il y aura beaucoup de travail à faire et tout. Parce que c'est quand même une très grande porte qui est ouverte sur l'international, ça me permet réellement d'exporter, de découvrir plusieurs cultures à travers la tournée qui est mise en place et d'avoir beaucoup plus d'expérience à engranger pour pouvoir me permettre de pouvoir mieux m'installer, de mieux faire ce que je suis en train de faire déjà, c'est-à-dire ma musique. Donc c'est quelque chose de grand, c'est incroyable pour moi, c'est beaucoup de choses quoi. Je ne pourrais pas tout résumer.
0: Opa qui sera aussi en concert le 27 juin prochain à Parakou avant une grande tournée africaine à la rentrée. Mais en attendant, on se quitte justement avec un des titres phares du lauréat du prix Découverte RFI, ça s'appelle Chez Chez Chez.

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0: Salutations et bienvenue à l'émission une fois de plus. Merci encore de m'accueillir dans vos oreilles. Aujourd'hui, en studio à l'émission, j'ai un invité très spécial qui se nomme Patrick Belenc. Bonjour et bienvenue, Patrick.
1: Bonjour, merci.
0: Pour ceux et celles qui sont fidèles à l'émission, comment ça depuis maintenant 3 ans, 4 ans, on s'était déjà vu en studio, Patrick, pour parler. Justement, je t'avais déjà eu en entrevue et merci d'avoir justement accepté de répéter l'expérience à nouveau dans les nouveaux studios de RPH.
1: C'est très bien d'ailleurs.
0: C'est propre, hein?
1: Ouais.
0: Quand même, on a fait un petit effort sur la propreté, hein, donc c'est bien. Et donc, pour mettre un petit peu les gens, la puce à l'oreille des gens, aujourd'hui, on va parler de Jean Leloup, en fait. Pourquoi? Parce que Patrick Belenc était le bassiste de Jean Leloup, qui est toujours encore un artiste québécois cultissime dans la musique au Québec, mais également en France. Donc ici, on parle surtout des années 90. Donc on va parler un petit peu plus en détail, on va rappeler un peu aux gens ton parcours tout de suite après un petit extrait, juste pour peut-être que les gens ont déjà entendu la chanson, la célèbre chanson 1990, qui a été quand même un tube en France. Est-ce que Solène à la technique peut nous envoyer un petit extrait juste pour donner une idée aux gens qui nous écoutent de ce qu'on parle?

0: Ah, 1990. Ça te rappelle des souvenirs, Patrick?
1: Oui, bien sûr. Des bons souvenirs.
0: Tu as participé à la... Comment ça s'est passé, cette chanson? Qu'est-ce que ça évoque pour toi, cette chanson-là? Là, des...
1: Ben, c'était la guerre du Golfe. Nous, on avait sorti notre album. Mmh. Voilà, et il y avait ma chanson Cookie qui était un tube à l'époque. Et 1990 n'était pas sur l'album, n'existait pas. Et donc, on est venu faire un concert en France.
0: Ouais.
1: Avec Jean. Et la salle à faire. Et en fait, on a vu les Français qui étaient tous flippés, là. Les armuriers, il n'y avait plus d'armes et tout. On aurait dit que la guerre était en France, quoi.
0: Ah oui, parce que la guerre du Golfe faisait rage à ce moment-là.
1: Ah oui, voilà.
0: Et le monde était stressé. À un
1: mais pas
0: point...
1: au Québec.
0: Non, c'était pas relax
1: du tout,
0: au Québec.
1: J'en parlais deux minutes de temps en temps. T'as vu Alors qu'en France, ils étaient là pour regarder les images en direct et tout. De toute façon, regardez. C'était que du pipeau, mais bon, bref. Jean, il a dit qu'ils sont complètement barjots. Il faut que j'écrive une chanson là-dessus, c'est pas possible, quoi. Okay. Donc il est rentré, et puis il a écrit ça comme ça, vite fait, tac, tac, tac. Il est allé voir la maison de disques, il a dit, allez, j'ai un tube, j'ai un truc super et tout. Et, enfin, non, d'abord on l'enregistre, pardon.
0: Vous l'avez enregistré au ouais. Québec ou en France?
1: Non, non, on l'a enregistré au Québec.
0: D'accord.
1: Et en fait, moi j'étais allé voir D-Light. Tu sais, c'était un truc de groove avec le bassiste de Funkadelic.
0: D-Light, c'est pas une chanson Groove is in the
1: Ouais, Groove is in the
0: Voilà, ouais, c'est ok, ça. D'accord. Ouais, je vois, c'est quoi.
1: Donc, avec le bassiste de Funkadelic, donc le bassiste okay. de James Brown à mm-hmm. l'époque. Donc, du coup, je regarde ce truc qui groove à fond. Je dis, ah, Jean, on devrait faire un truc qui groove comme ça, là, tu vois. Si mm-hmm. tu veux qu'on fasse un tube et que ça parle à tout le monde, plutôt que de faire ce qu'on fait d'habitude, là, du rock, on va essayer, faisons un truc.
0: Yeah.
1: Voilà, et donc c'est parti comme ça. On a fait des essais avec James DiSalvio. Au début, j'ai rentré une
0: James
1: basse.
0: James DiSalvio, qui est un DJ montréalais voilà. très connu dans les années 90, justement.
1: Il voulait qu'il
0: 80,
1: participe.
0: D'accord.
1: Et en fait, on l'a enregistré, puis on est allé voir la maison de disques et on leur a dit ouais, il faut la sortir tout de suite. Ils n'ont pas voulu. Ils
0: okay.
1: ont dit ah, mais non, ça sera l'année prochaine. Et Jean, il a dit ah, non, il faut la sortir tout de suite. C'est une chanson, ça parle de l'actualité, c'est maintenant qu'il faut la sortir. Ah non, ça marche pas comme ça, c'est un budget annuel, revenez l'année prochaine.
0: Comment il a fait pour les convaincre?
1: Donc il est allé voir un banquier, il a emprunté l'argent.
0: Ok.
1: On l'a enregistré vraiment, tu vois, donc tac, tac, tac, encore avec un plus gros son cette fois-ci.
0: Okay.
1: Et en fait, on a commencé à la passer en radio.
0: Ok.
1: Et puis ça a plu. James DiSalvio a dit, ah, je pourrais pas remixer ça et tout,
0: mm-hmm.
1: tu vois. On lui a dit, ouais, vas-y, parce qu'au début, c'était un peu plus rock, comme la version que je t'avais mis l'année dernière.
0: Ouais, je me souviens.
1: Et donc, il a ralenti le truc. Il a mis un beat discothèque et tout. On a fait un montage. La maison de disque ne l'a toujours pas voulu sortir. On l'a sorti. Ça a fait un petit tube, espèce de buzz un peu partout, là, tu vois.
0: OK.
1: Jusqu'à qu'ils disent, bon, OK, on s'arrête, là. OK.
0: Là, maintenant, on est intéressé.
1: Ouais, on va racheter les droits et tout.
0: Finalement.
1: Normalement, on devrait vous mettre en procès.
0: D'accord.
1: Bon. On va pas faire ça.
0: On va pas faire ça. Maintenant qu'il y a de l'argent, on dirait que les problèmes s'enfuient. Mais très bien. Donc, c'est, oui, donc le tube 1990 qui a très bien marché. Et juste pour situer un peu les gens, comment ça a débuté? Je sais qu'on en avait parlé la dernière fois à l'émission. Pour ceux et celles qui ça les intéresse, je crois que c'est encore sur le site rphfm.org. Mais juste pour rappeler à ceux et celles qui ont manqué la dernière émission, comment ça s'est passé rapidement, justement, la rencontre avec toi et Jean Leloup?
1: Eh bien, en fait, il est venu à Montpellier. Enfin, au départ, il était à Paris, mais ça ne lui a pas trop plu. Mmh. En fait, il a rencontré personne d'intéressant, apparemment, ce qu'il nous a dit. Puis on lui a parlé de Montpellier, il est descendu à Montpellier. Et là, le hasard, il est tombé sur Alexis Cochard, qui jouait à minuit sur la place à la préfecture,
0: okay.
1: à Montpellier, avec Christophe Chavert, celui qui fera les photos, toutes les photos. De...
0: Ah oui.
1: Et puis, Alexis joue avec moi. Donc, sauf que.
0: Quel guitariste.
1: Ouais, ça faisait déjà un moment qu'on jouait ensemble. Et j'étais parti vivre à Barcelone et lui aussi était venu avec moi, sauf que bon, c'était un peu la misère au départ. On parlait pas espagnol, donc voilà. Et lui, il a craqué, il est rentré, quoi. Et moi, je suis resté à Barcelone. Et j'ai appris l'espagnol. Donc, du coup, quand il a flashé sur Alex, qui est un super guitariste,
0: ouais.
1: on est d'accord. Et donc, du coup, il a dit, vous connaissez d'autres musiciens? Et puis, ils ont dit, il y a Patrick à Barcelone. Et Jean, il a dit, ah ouais, super, Barcelone, allez, on y va. Donc, du coup, il n'avait jamais vu. Et voilà. Et la chance que j'ai eue, c'est que je faisais un concert ce soir-là, quand okay. ils sont arrivés.
0: Est-ce que tu peux décrire justement dans quel genre de musique tu trempais à Barcelone?
1: Alors,
0: dans
1: moi,
0: les
1: je faisais
0: fin 80.
1: Du garage, carrément.
0: Garage 60s.
1: Une fuzz.
0: À la Sonic, un petit
1: voilà,
0: peu.
1: Des trucs comme ça. Voilà.
0: D'accord.
1: Donc, tous les Espagnols venaient nous voir et tout, parce qu'eux, ils ne faisaient pas du tout ça.
0: D'accord.
1: Et ça leur plaisait. Voilà. Et puis il y avait Jean, donc il y avait une super ambiance. J'ai Jean qui me regarde et il me dit, voilà, il m'explique, il a un contrat de disque. Il me l'a pas dit comme ça, il m'a dit, je suis le fils de Wilkinson, remboursable immédiatement, parce qu'au départ, je comprenais pas ce qu'il me disait. Ouais, on traverse l'Atlantique, viens faire un disque avec moi. Ce que tu fais là, je voudrais que tu le fasses avec moi.
0: Ok.
1: Donc moi, au début, je lui dis, t'es pas un mythomane en vacances, toi, t'es qui, toi? Je comprenais pas, tu sais, tu sors de scène, toi, on te dit, viens, on s'en va. Donc du coup, voilà, c'est là qu'il m'a dit, je suis le fils de Wilkinson, les rasoirs, remboursables immédiatement, là, tu sais, enfin, bon, voilà, c'est Jean, il faut toujours
0: qu'il déconne. Classique Jean Leloup, hein. Pour ceux et celles qui le connaissent, vous pouvez facilement imaginer le personnage en train de raconter ces histoires-là. Ouais. Moi, je l'imagine très bien, personnellement.
1: Ouais. C'est un gars fantastique.
0: Et donc là, tu finalement t'acceptes, tu viens au Québec et là, la salle à faire débute et tout ça, et tu composes justement le titre « Cookie » qui a très bien marché aussi, en fait, au final, ça a été un sacré...
1: Ben, c'était numéro un au Québec.
0: Numéro un au Québec, ouais, tout le monde le connaît. Et d'ailleurs, ben, pour ceux et celles qui ne le connaissent pas, qu'est-ce que tu dirais qu'on se le mette au complet dans les oreilles?
1: Ah,
0: ça pourrait être pas mal.
1: Go.
0: On va écouter ça, Jean-Léo, la salle à faire « Cookie » à l'émission RPH.

0: On vient d'entendre la chanson Cookie de Jean Leloup et La Seule Affaire, composée par Patrick Pellin, qui est ici avec moi en studio. Donc, pendant que la chanson déroulait, on discutait un peu, puis Patrick, tu me disais qu'en fait, tu as été colocataire avec Jean Leloup à cette époque-là. Mm-hmm. Donc, voilà. Donc, tu m'expliquais que c'était plus facile pour composer les chansons avec lui à ce moment-là.
1: Ben oui, c'était sympa le matin au café, là. On s'amusait, on cherchait, il montrait des trucs, je lui montrais des riffs, des trucs. Puis on a fait des morceaux comme ça, et puis on avait monté Cookie. Okay. Mais qui n'était pas prévu au départ sur l'album. Donc voilà, on a enregistré tout l'album. Et puis après, on l'écoutait avec le producteur dans la voiture. Donc Jean devant, le producteur, moi derrière. Et puis à la fin tout ce qu'on avait enregistré, donc de L'Amour et Sans Pitié, l'album, le producteur dit, c'est bien, c'est super, ça sonne bien, mais il n'y a pas de tube. Et Jean, il se retourne, il me dit, tu te sens de l'affaire là, Cookie, la tune qu'on faisait l'autre matin? Et voilà, le producteur dit, oh, attention, il n'y a plus de sous, il ne reste plus beaucoup. Allez, Jean, il commence à dire, allez, vas-y.
0: Et bonne idée, parce que ça a fonctionné très bien, en fait.
1: Deux fois moins de pognon que pour les autres chansons, c'est-à-dire deux fois moins de budget et de temps en studio, et numéro un.
0: Comme quoi, c'est des chansons qui prennent des années à enregistrer, qu'on n'entend jamais, puis des chansons qui prennent 30 secondes à enregistrer en studio, puis au final, ça devient des super tubes.
1: C'est ma première chanson, hein.
0: C'est ta première chanson.
1: Première chanson, ouais.
0: Est-ce qu'il y a d'autres genèses de chansons connues de Jean Leloup que tu te souviens au coin de la table avec lui d'avoir gratouillé, composé
1: La décadence.
0: La décadence. Tu m'avais déjà dit que ça parlait un peu de toi et Alexis.
1: Ouais, tout à fait, il y a l'histoire.
0: Ouais. Parce que c'est Jean qui a écrit les paroles, ça vous. Ça

0: dit la mère à sa fille qui vient de la larguer pour un drogué, un aventurier à Montpellier qui lui fait la zone à Barcelone, une épidurale à la normale, une lobotomie à l'anarchie, un manque de pudeur, un mal de cœur du jeune drogué qui a perdu sa fille et qui dégueule à pleine gueule sur la société. Dur de t'aimer.
1: C'était le titre Décadence, et donc ici avec Patrick Pelinck, ex-bassiste de Jean Leloup et La Salle à faire, on racontait justement un peu de tout ce dont Jean Leloup parlait dans cette chanson-là, et en fait, à ma grande surprise, ça concerne tous des personnes réelles, en fait. C'est ça?
2: Tout à fait.
1: Donc, tous les événements et les personnages les plus saugrenus qu'on entend dans cette chanson-là, c'était soit des amis à vous, des connaissances, des parentés ou même son voisin qui meurt d'une crise de cœur, littéralement, c'est
2: ouais,
1: ça?
2: Exactement.
1: Donc, c'était votre voisin avec toi et Jean Leloup quand vous étiez coloc.
2: Exactement.
1: Vous vous sentez pas responsable un peu du... Non?
2: On n'a jamais pensé à ça, mais...
1: Non, c'est bien. D'accord. Donc, c'est super intéressant d'avoir un petit peu plus de lumière sur toutes ces chansons-là qui ont bercé justement... que ce soit mon adolescence, mais également l'adolescence de plusieurs personnes au Québec. Donc, on va retourner en France. Donc là, tu fais des tournées avec Jean Leloup, tout ça, la télévision, la grosse machine. Et à un moment donné, tu décides de retourner en France.
2: Ouais.
1: D'accord? Quand tu retournes en France, comment ça se passe en fait? À quoi ça ressemble? Est-ce que tu débarques dans une scène musicale underground effervescente ou encore c'est le désert culturel? À quoi ça ressemble en fait pour toi quand tu reviens?
2: Ben, à Montpellier, il se passe pas grand-chose. Il y a mon ex-groupe, les Maracasques, qui lui a signé sur Sony Music, donc qui fonctionne pas trop mal, on va dire. Qui font des disques.
1: Ça existe encore, les Maracasques?
2: Non. Non. C'est devenu Rhinocéros. Ça, c'est connu, quoi. La moitié de Maracasques est devenue Rhinocéros. Donc, quand on était gamin, on jouait ensemble, bon, voilà.
1: OK.
2: Ben, c'était les Maracasques, donc il y a une partie qui a fait ça, quoi. Bon, bref. Donc, il y avait ça ici, il y avait Drive Blind, il y avait le grunge qui arrivait aussi. Mm-hmm. Maracas, c'était plus pop, quoi, on va dire. Drive Blind, c'était les Nîmois, c'est du grunge. Et puis, je voyais pas trop avec qui jouer, puis je me rappelle des C'est Toi, quoi. J'adore la 7, underground de 7, quoi. Et je vais traîner à 7, voir mes anciens potes, et puis je vais voir les Skeletons.
1: Voilà. Qui existait déjà à l'époque.
2: Qui existait depuis un moment. Je flashais. Pour moi, c'était le meilleur groupe de la région. Quoi. Ils chantaient tous, ils étaient super bons. Enfin, j'adorais. Quoi.
1: Okay.
2: Donc, je leur demande, est-ce que je ne peux pas jouer avec vous? Et Jacques, le chanteur, il me dit, ouais, ben oui, justement, il en manque un.
1: Okay.
2: Donc, voilà. Il me dit, tu veux jouer à la basse au départ? Je lui dis, ah non, non, pas la basse. Je veux retourner à la guitare. Donc, Jacques Cerise prend la basse et moi la guitare. Okay. Donc, lead, et l'autre chanteur faisait la guitare rythmique.
1: Okay.
2: On avait batteur David Artaud, donc le petit fils de Macaque, un batteur de jazz super connu des années 50,
1: okay.
2: Qui jouait avec Vian, tout ça, enfin,
1: ah ouais.
2: Brassens, tout, enfin, c'est hyper connu à 7, ça s'appelle Macaque, il a fait des 45 tours signés ce nom-là, quoi, Macaque, c'est un batteur. Et lui, c'est le petit-fils qui était avec nous, de Macaque.
1: Ok.
2: Ouais, c'est rigolo.
1: Ah, c'est rigolo.
2: Et il y avait Pedro aussi, donc Rex Hatch, donc okay. Le bassiste, et Lionel Lopez. Ce sont des gens qui continuent, hein, encore.
1: Il y a encore de la musique.

0: chacun font des trucs.
1: Ok. Mais c'est drôle parce que la dernière fois que tu es venu au studio RPH pour mon émission, on était à l'extérieur et l'ancien président de la radio, Jean Hervé, DJ René, l'émission Soul System, d'ailleurs, qu'on salue s'il nous écoute, il était venu me rejoindre, ou en tout cas, il passait à la radio, puis il te voit, il s'arrête, il te pointe, puis il fait « Mais je te connais, toi? » Il me dit « Je jouais dans les Skeletons. » Et en fait, c'est parce que DJ René avait une salle de concert à Montpellier dans ces années-là, dans les années 90, exactement, qui s'appelait Le Dinosaure, et vous aviez joué. Vous aviez joué là-bas.
0: Oui, joué.
1: Ça ressemblait c'était à quoi, cette scène-là, Le Dinosaure? Il y avait tous ces groupes-là que tu me parles, ouais, ils jouaient
0: ouais,
1: là-bas?
0: Ouais, les meilleurs groupes jouaient là-bas, quoi. Ouais, okay. Ouais. Il y avait, bon, j'ai vu des bons trucs là-bas, ouais, effectivement. C'était derrière la gare. Est-ce que ça a été rasé.
1: Est-ce que DJ René mettait déjà des chemises hawaïennes à l'époque? C'est ça que je veux savoir.
0: Je suis pas sûr.
1: Non? Ah, ok. Je voulais savoir. D'accord.
0: T'es donc, plus sobre.
1: Ok, d'accord. C'était, donc, ouais, ben, c'est intéressant de savoir que justement, la scène underground de Montpellier continuait un petit peu de fonctionner comme ils peuvent,
0: ah, oui, oui,
1: comme ils pouvaient à cette époque-là. Et en studio ici, tu nous as amené de la musique exclusive, en fait, des Skeletons que vous aviez enregistrés. Est-ce que tu veux nous parler un petit peu comment s'est déroulé cet enregistrement-là? Est-ce que c'était votre premier démo, votre album? C'est quoi que tu nous as amené?
0: Ben oui, c'est un maxi 45 tours qu'on a fait, qu'on n'a jamais sorti, mais qui a été produit par Ken Steadman, un Australien de Celibate Rifle.
1: Celibate Rifle, voilà, ouais, c'est ouais, ça.
0: Tu okay, prononces mieux que moi.
1: Celibate Rifle, ouais.
0: Et voilà, donc ça a été produit par lui, et voilà, c'est la première fois qu'on a enregistré avec les Skeletons avec moi, quoi, on va dire.
1: D'accord. Eh bien, tu nous l'as amené sur un format qu'on n'a pas vu depuis de nombreuses années, c'est un DAT, donc c'est comme l'ancêtre des cassettes, ou c'est les cassettes plus haute qualité, si
0: plus haute qualité, oui, quand même.
1: Plus haute qualité. On va aller écouter tout de suite un morceau. Est-ce que tu connais le titre du premier morceau qu'on va jouer?
0: Find It Funny.
1: Find It Funny. On va écouter ça tout de suite à l'émission. Comment ça sur les ondes de RPH Sud ou Radio Pays des Roues?

0: On vient d'entendre donc un extrait de l'album inédit de ton groupe Skeleton des années 90. On parle de quelle année exactement, là, à peu près, Patrick?
1: Là, on est en 94.
0: 94, donc dans le pic
1: 93-94, c'est juste...
0: OK.
1: Quand je rentre, en fait.
0: Directement.
1: Assez rapidement, je me retrouve avec eux.
0: Très bien. Et écoute, je trouve ça bon, ça fait du bien d'entendre justement le son analogique des cassettes bien saturées, surtout pour ce style de musique-là, précisément. Ben, sans plus attendre, j'aimerais ça qu'on allait un petit peu plus loin dans cet album-là, qui n'est jamais sorti, parce que c'est très intéressant. on pourrait enchaîner deux chansons de suite, qu'est-ce que tu en penses?
1: Tout à fait.
0: Est-ce que tu peux nous dire les titres des...
1: Comme ça, on verra les deux chanteurs.
0: Ah ben oui, parce que tu me disais que le chanteur qu'on vient juste d'entendre et qu'on entendra dans la prochaine, est-ce que tu peux peut-être les nommer?
1: Mais c'est Lionel Lopez.
0: Lionel Lopez qui vient sur le
1: titre qui vient de passer et sur le prochain.
0: Sur lui d'après, ouais, ça sera.
1: Et ensuite, ce sera Jacques Séris.
0: D'accord, parfait. Bon, on va aller écouter les deux prochaines chansons, puis on se revient tout de suite après ça.

0: Vous êtes de retour à l'émission On commence sur les ondes de RPH Sud ou Radio Pays d'Hérault et je suis en ce moment en studio avec nul autre que Patrick Pelenc. Merci encore d'être là avec nous aujourd'hui.
1: Avec plaisir.
0: Et on vient juste d'entendre justement, on a traversé un petit peu le temps entre la salle à faire, Jean Leloup et la salle à faire, groupe dans lequel tu faisais la basse, au tout début la genèse de ce groupe-là, pour qu'ensuite tu reviennes en France, tu te replonges dans la scène underground de Sète avec le groupe qu'on vient juste d'entendre, le groupe Skeleton. Et c'est ça, scène underground Montpellier, Sète, etc. Et ce qu'on vient d'entendre, c'est trois morceaux complètement inédits en fait d'un album qui n'est jamais encore sorti. Mmh,
1: exactement.
0: Est-ce que tu as projet de le sortir éventuellement?
1: Oui, bien sûr.
0: Ouais?
1: Oui.
0: Je pense que ça pourrait être intéressant parce que si les gens qui ont apprécié la musique qu'on vient d'entendre veulent le retrouver, ça pourrait peut-être intéresser beaucoup de gens. Donc, merci d'avoir partagé ça avec nous, premièrement.
1: Ben, très, très content de l'avoir fait.
0: Et donc ensuite, est-ce que tu peux nous raconter un peu, ça a duré combien de temps, les Skeletons, plus ou moins?
1: Bon, on va dire 2-3 années.
0: 2-3 ans?
1: Oui.
0: Ensuite, évoluer vers un autre projet musical, c'est ça?
1: Exactement.
0: Peux-tu nous en parler un peu? Ça s'appelait Grande Nocturne.
1: Voilà.
0: Et comment ça a commencé? Qu'est-ce qui t'a poussé vers ça?
1: Ben en fait, on avait commencé un peu à démarcher avec ce groupe-là. Donc, on avait envoyé un peu partout. Et puis, un des chanteurs a reçu une lettre, en fait, d'un label, Black et Noir d'Angers, qui voulait nous signer, en fait. Sauf qu'il ne nous a pas donné la lettre. En fait, il l'a cachée.
0: Ok.
1: Et je ne sais plus combien de temps après, genre une année, enfin, il nous dit un jour, ah, mais on nous avait répondu en fait. On s'est disputé, en fait, on n'a pas apprécié qu'il nous.
0: Avec les Skeletons?
1: Oui, oui.
0: Ok.
1: Il était. Donc, okay. Ouais, du coup, le batteur aussi, il a râlé. Enfin, lui, il faisait des études, il est parti vivre à Paris. Et puis j'ai dit, bon, mais moi, je vais chanter, moi. Et puis comme ça, au moins, j'irai démarcher. Je ne ferai pas un coup comme ça, quoi.
0: D'accord.
1: Donc, je me suis lancé dans le chant, quoi. Et j'ai baptisé le groupe Grande Nocturne avec Jacques Seris.
0: Donc, c'est l'évolution un peu des Skeletons, Grande Nocturne.
1: Ben, il y avait le bassiste, Pedro Rexach, qui est resté.
0: Okay.
1: Jacques. Et okay. Jacques Seris, donc. Et moi, donc les trois.
0: D'accord.
1: Il manque un, le batteur, et l'autre chanteur qui a fait autre chose, quoi.
0: D'accord, et donc ça a continué un peu à travers. Là, on parle de quelle époque à peu près à ce niveau-là, à cette époque,
1: ben là,
0: début
1: on est
0: 2000
1: en 95, non
0: 95,
1: premier
0: ok.
1: Premier enregistrement qu'on va écouter là, 95. Ouais. Après 95, 97, après on lâche plus l'affaire quand même. 95, 97, on va entendre d'autres titres, et après 2005,
0: d'accord.
1: L'album.
0: Et Grande Nocturne, donc il y a toi, guitare-voix.
1: Voilà.
0: Et quel est le reste de l'orchestration?
1: Ben, Jacques Seris, cette fois-ci, tu as la guitare 12 cordes.
0: Ok. Électrique?
1: Oui.
0: Ah, 60s un petit peu.
1: Oui.
0: Okay.
1: Et Pedro à la basse, donc précision, puis après Music Man 5 cordes.
0: Ok.
1: Et un super batteur, là, de Frontignan, David. Salut David.
0: Ok. Et le style, ça fait un petit peu inspiration. Vous êtes encore plus garage dans cette époque-là? Vous avez évolué du... Non,
1: non, non. Ben c'est mes chansons, quoi, à la base. Et puis, on a pris quelques chansons de Jacques aussi.
0: Ok.
1: Voilà, on faisait tous les deux le répertoire, quoi.
0: D'accord.
1: Et Pedro faisait des paroles aussi, le bassiste. En fait, on a fait ça ensemble, quand même.
0: Une collaboration, carrément.
1: Une collaboration,
0: un vrai band,
1: quand même. Ah oui,
0: okay.
1: Oui.
0: OK. Ben écoute, tu nous en as amené ici sur un CD. Est-ce que c'est encore un album, non, qui est inédit encore?
1: Encore, toujours.
0: Ah, ben c'est bien. OK, parfait. Ben écoute, on va se trouver, on va aller écouter ça tout de suite. Est-ce que tu peux nous présenter le premier morceau qu'on va écouter?
1: Shine.
0: Shine, ça part de quoi?
1: Donc Shine, par contre, là, c'est un batteur de transition qui s'appelle Guillaume Wagner, qui est aussi de Sète.
0: OK.
1: Et écoutons-la.
0: D'accord, c'est parti. On écoute Shine ici à l'émission commence.

0: C'était le titre Charivari du groupe Grand Nocturne, groupe de Patrick Pellin qui est aujourd'hui ici avec nous en studio. Merci encore d'avoir accepté l'invitation, Patrick.
1: Merci à toi.
0: Excellent solo de guitare à la fin de cette chanson-là. C'est qui a fait ce solo de guitare-là?
1: Ce solo, c'est un mélange de...
0: C'est toi qui l'as fait?
1: Non, c'est... comment il s'appelle? Damien.
0: Damien.
1: Damien Ballier.
0: Bon, on le félicite.
1: Oui.
0: J'ai bien aimé. Et donc oui, invité spécial aujourd'hui à l'émission Comment ça, Patrick Pellin, qui était le bassiste de Jean Leloup et la Salle à Faire dans les années 90, a traversé les âges au Québec, succès au Québec avec ses tubes Cookie, etc. pour revenir en France, ici à Montpellier, s'allier aux gens de Seth pour avoir des groupes underground tels Skeleton qu'on a entendu et pour ensuite aller avec son groupe Grand Nocturne qu'on vient d'entendre de la fin des années 90 jusqu'à quand? Ça a continué jusqu'à début 2000?
1: Ah oui, 2010 même, j'y étais encore.
0: 2010, ouais, ouais. D'accord.
1: Et ça a duré longtemps. Hein.
0: Et en fait, tout ce qu'on entend là, c'est des titres encore inédits.
1: Ah oui, jamais oui, tout sorti. À fait.
0: Et
1: mais j'avais démarché, on a failli nous signer à l'époque. Mm-hmm. Et dans une majeure, mais voilà, au dernier moment, je te racontais tout à l'heure, on a peut-être pas le temps aujourd'hui, on en parlera une autre fois.
0: On a le temps, vas-y, parle-moi-en, parle-nous-en.
1: Ben, ils voulaient nous signer, mais bon, voilà, ils ont dit, c'est comme la politique, il y a tant de directeurs artistiques ici, si tout le monde, si la majorité veut bien qu'on vous embarque, on vous embarque.
0: Ok.
1: Avec nous. Ils nous ont donné la réponse 15 jours après, mais ils voulaient changer les textes. Enfin, ils voulaient mettre un parolier à eux. Moi, j'ai dit, niette,
0: non. Non.
1: Ben non. Ben. C'était Jacques Séris, mon ami, et Pedro, qui avait écrit les textes. Et Christophe Chavert, d'ailleurs, aussi, qui en a écrit un. On entendra une autre fois. Donc, voilà.
0: Est-ce que tu t'es déjà demandé, je me demande qu'est-ce qu'il aurait écrit à la place de nos textes?
1: Ouais, voilà. Ouais.
0: Des textes génériques, style chat GBT, bien lichés, bien...
1: Ouais. En tout cas, j'ai refusé, quoi.
0: Bah, t'as bien fait.
1: Ouais, ouais. Mon père m'a dit, ouais, t'aurais dû écouter quand même ce qu'il te proposait. J'ai dit, non, quand j'ai bossé 15 ans avec mes amis, là, je vais pas leur faire ça, partir et réussir moi dans mon coin là, avec les textes d'un guignolo que je connais pas, quoi.
0: Ouais, c'est bien dit. Est-ce que on a le temps d'aller écouter une petite dernière chanson de Grande Nocturne avant de continuer, avant de poursuivre? Peut-être même? On verra si jamais on peut. Vas-y, on écoute ça directement. C'est parti, l'émission commence, Grande Nocturne.
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0: C'était Grande Nocturne à l'émission Commence sur les ondes de RPH, Sud Radio Pays des Rouges, toujours en compagnie de Patrick Pelin. Et on vient d'écouter justement le titre La Virée, qui était enregistré par ton groupe Grande Nocturne à l'époque, début 2000.
1: Oui.
0: À peu près, ouais. Et donc l'aventure a continué avec ce groupe-là. Tu as continué de faire de la musique ensuite dans différents projets. La dernière fois que tu étais venu à l'émission, tu nous avais dit que tu avais participé dans d'autres groupes, justement Crumble Factory puis Donjo Radio Combo,
1: oui,
0: qui sont des groupes de Toulouse.
1: De Toulouse, oui.
0: Donc tu as déménagé à Toulouse,
1: c'était non, pas non, pas du tout. Je faisais la navette à chaque fois.
0: La navette à chaque fois pour répéter?
1: Ouais.
0: Combien de fois par semaine?
1: Non, mais on répétait pas beaucoup, heureusement.
0: D'accord.
1: On était sérieux, on va dire.
0: Ouais, ben c'est bien. J'ai la difficulté à faire venir les membres de mon groupe de Montpellier pour répéter une fois par semaine, mais toi, t'es allé jusqu'à Toulouse. Bon, ben, c'est un message qui est envoyé à tous les groupes qui veulent faire de la musique. Soyez sérieux, déplacez-vous et soyez impliqués dans tout ce que vous faites. Et non, pour revenir plus sérieusement...
1: On fait 3,33
0: tours.
1: 3,33
0: tours avec Grande Nocturne.
1: Avec les
0: Crumble Factory et les Toulousains, d'accord.
1: Un avec Crumble et deux avec les autres.
0: Tu m'avais parlé du... on va pas s'étaler un peu... Peut-être, je sais pas, je vois que l'horloge tourne et temps file, hélas, on a énormément de choses à dire. C'est super intéressant, en fait, tout ce que tu nous dis. Et tu m'avais mentionné justement le batteur de Tame Impala à travers un
1: oui,
0: de tes projets.
1: Avec Crumble Factory. C'était premier album.
0: Premier album, c'était le batteur de Tame Impala sur Crumble Factory, c'est ça?
1: Oui, tout à fait, oui.
0: C'est impressionnant parce que c'est un groupe d'Australie à la base, c'est
1: ben
0: ça?
1: Oui, mais oui, mais c'est un batteur de Toulouse qui faisait les tournées, qui faisait les trucs avec eux.
0: Ok, ben c'est super intéressant.
1: Un super batteur d'ailleurs.
0: Ouais, génial. Et donc, là, ça continue à travers tous tes projets. Tu as un fils?
1: Oui.
0: Aussi?
1: J'en ai deux.
0: Tu as deux fils?
1: Bon, j'en ai un petit aussi qui fait du piano là, depuis 2 ans, mais le grand, c'est un batteur, quoi.
0: Un batteur qui a fait de la musique également dans un groupe que tu nous as amené de la musique qu'il a faite?
1: Oui. Un album que j'ai produit, un maxi aussi.
0: OK.
1: Et qui n'est jamais sorti aussi.
0: D'accord. Donc, de la musique encore inédite. Son groupe s'appelle The Hookups.
1: C'est l'occasion d'écouter, quoi.
0: Et ben ouais, l'émission ici, on va l'écouter tout de suite avant qu'on manque de temps. J'aimerais qu'on écoute deux titres de son album, si t'es d'accord.
1: Oui, allez. Avec plaisir.
0: Bon, on va aller écouter ça. C'est le groupe Hookups, l'émission commence.

0: Et c'était le groupe Hookups, donc le groupe de ton fils, Patrick.
1: Philémon. Oui.
0: Et Philémon, qu'on salue s'il nous écoute aujourd'hui à l'émission. Et donc, on a ratissé un peu rapidement. C'est sûr qu'on manque de temps. On aurait pu faire 3 émissions sur ton parcours, ta vie musicale, Patrick Pelin. Merci tout d'abord d'avoir accepté mon invitation pour la 2e fois.
1: Non, mais c'est super de faire des émissions avec toi.
0: Ben, écoute,
1: c'est un régal.
0: Et puis, tu nous as amené beaucoup de stock inédit et c'était très apprécié. Et j'ai justement réalisé un petit peu plus tôt dans l'émission, Solène qui était à la console m'a fait réaliser que c'était la dernière émission comment ça avant la prochaine saison en septembre. Donc, je suis toujours un petit peu estomaqué à chaque fois que je la prends. Je pense que je ne regarde pas assez souvent mon calendrier. Donc, ça me fait quelque chose, mais je vais dire à tous nos auditeurs et nos auditrices merci. Bon été. Et merci à toi, Patrick. Où est-ce qu'on peut te suivre? Merci à Solène à la console. Et où est-ce qu'on peut te suivre sur Internet? Est-ce que tu as des réseaux, des trucs qui s'en viennent ou c'est encore old school way?
1: Non, mais pour le moment, moi, sur Facebook, on peut me contacter si des fois ça intéresse quelqu'un. Mais d'accord. Je vais sortir cet album certainement cette année.
0: D'accord.
1: Voilà. Bon. Je vais le sortir en vinyle, puis j'irai démarcher.
0: D'accord, ben écoute, on va...
1: Je vais faire le contraire de l'habitude. Chaque fois que je démarche, je perds du temps, de l'argent, je monte à Paris, ils répondent jamais, en fait.
0: Et ben, tous les liens qu'on peut trouver sur ta musique, ceux qui existent encore, on les mettra sur la page de l'émission Comment ça dans la rubrique rphfm.org. C'est tout pour nous. Je vous remercie chaleureusement d'avoir été encore une fois de plus fidèle au poste, fidèle à l'émission. Merci d'avoir RPH Sud Radio Pays d'Héro. Solène d'avoir piloté le vaisseau cette fois-ci. Et moi, je vous dis à la prochaine. Merci, Pat.
1: Bye.
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et je dors. Merci beaucoup, vraiment. Merci. Merci mille fois. Rendez-vous mercredi prochain.

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